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2: Un cinéma en plein air, c'est ce qu'on vous propose au Dora, mercredi 12 août. Rendez-vous dès 18h, Parc de la Mairie, pour des animations et des jeux, pique-nique et buvette. À la tombée de la nuit, projection du film Paddington au Pérou. À Château-Pensac, le repas cochon à la broche de l'association de pêche, prévu initialement le 15 août, est annulé. Merci d'en prendre note. À Thiès, dimanche 16 août, l'association sportive et loisirs organise un vide-grenier et marché artisanal. Ça se passe de 7h à 18h. Les emplacements sont gratuits sur réservation au 05 55 68 49 71. Au Dora, retrouvez l'exposition consacrée à l'orgue Cavaillé-École de la Collégiale, classée monument historique. Découvrez son histoire jusqu'au 20 septembre à la Maison du Patrimoine de 10h à 12h et de 14h30 à 18h. À Mortemar, découvrez les ateliers hors les murs avec les artisans Lisette Jossoin, créatrice de bijoux médiévaux, et Daniel Ouzeau, créateur et restaurateur de mobilier en bois et tapisserie traditionnelle. Des savoir-faire à découvrir durant tout le mois d'août, du mardi au dimanche, de 9h à 18h, au Château des Ducs.
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Bonjour à tous et merci de nous rejoindre pour notre émission Souvenirs et Nostalgie. Si je vous parle du bikini, vous savez, celui qui est jaune et vert à petits pois, des croissants d'Anroll, du hula hoop, du vélo solex, du roudoudou, du formica, du tabouret tam-tam, du pchit ou de la vital délice, des shaddock ou de bonne nuit les petits, du biodop, du scoubidou, etc., etc. Je suis certain que cela vous évoque des souvenirs, d'où notre indicatif souvenir, souvenir. Chaque semaine, sur les ondes de RMJ, nous traiterons d'un de ces objets, de ces événements qui ont marqué les années 1960, 70, 80. Si cela vous évoque des souvenirs, des anecdotes, n'hésitez pas à nous écrire, à nous adresser un mail ou un message sur la page Facebook de notre radio. Écoutez les coordonnées en fin d'émission. Aujourd'hui, je vous propose de traiter encore du thème de l'école. Je vais vous communiquer quelques témoignages d'écrivains de notre région qui nous parlent de leurs souvenirs d'école des années 50, 60, 70. Les textes que je vais vous dire sont extraits d'un recueil de nouvelles « Souvenirs d'école » des écrivains racontent, publié par les éditions Les Monédières en 2004.

Éric Simon nous parle de son école de quartier à Limoges, c'est l'école de la Monnaie, dans les années 1956-1960, et il se souvient d'abord des odeurs, mais aussi, vous allez l'entendre, des buvards ou du poêle en fonte. Tout me revient. Les odeurs de la cire que l'on passait chaque trimestre sur nos tables, les bouteilles d'encre violette que l'un de nous vidait dans les petits encriers en porcelaine, les plumes sergent-major, les plumiers en bois, les trousses en simili-cuir, la carte de France, l'écriture et les dessins du maître, les jeudis à jouer sous la pluie, les bons points de M. Marquet, les beaux dimanches d'automne, les cartables, les capuchons en caoutchouc, etc.

Birlouti nous raconte, lui, sa rentrée à l'école de Saint-Paul en 1953. Et d'abord, avec sa mère, il va acheter les affaires, c'est-à-dire les fournitures scolaires. Ma mère m'adorait et elle voulait absolument que je réussisse à l'école. Je n'étais qu'un paysan, mais elle avait décidé que je m'arracherais à cette terre qui collait à nos sabots pour faire un bout de chemin parmi les hommes. Et ce qu'une mère veut, Dieu le réalise. Voilà pourquoi elle avait demandé à mon oncle Roger de m'acheter des affaires de classe pour préparer la rentrée. Roger était allé chez Monsieur Bourza, le coiffeur et dépositaire de presse. André Bourza était bien plus que cela. En blouse grise et toujours bien mis, cet homme affable vendait toutes sortes de merveilles. Des cahiers, des crayons, des premiers stylos Bic pour l'époque, des ardoises et des éponges pour les nettoyer. Les règles en bois, les gommes. Il disposait aussi de bien d'autres choses extraordinaires pour les yeux d'un enfant. Des petites voitures miniatures, des montres factices, des parfums dans de jolis flacons. Monsieur Bourza était coiffeur, parfumeur. Son magasin embaumait et rayonnait de lumière. Mon oncle avait pris des choses simples. Pour commencer, un cahier de 100 pages, un crayon à papier, une gomme et un Bic rouge. À son retour de Saint-Paul, il avait posé ses matériaux sur la grande table de la cuisine. J'étais impatient de découvrir ces choses nouvelles, mais Roger était pressé de rejoindre mon père dans le pré. Et il avait répondu à mes questions. On verra plus tard.

Monique Borzex se souvient, elle, des cours de chant, du guide chant et de la répartition des tâches. J'aimais beaucoup le moment où la maîtresse sortait le guide chant pour nous faire chanter. De nombreuses mains se levaient quand elle demandait quelqu'un pour actionner l'appareil. Elle gardait ainsi les mains libres pour jouer la musique de la chanson qu'elle voulait nous apprendre. Je me sentais fier quand j'étais choisi pour ce travail. Il y avait un tableau des services et à tour de rôle, chacune d'entre nous devait accomplir certaines tâches qui se faisaient lors des récréations ou bien avant ou après la classe. Il fallait ainsi ramasser les cahiers et faire une belle pile sur le bureau de la maîtresse. Ensuite, on devait nettoyer les tableaux et aller taper les tampons à l'extérieur pour faire sortir la poussière de craie. Puis, passer l'éponge mouillée pour bien lisser le tableau. C'était un travail qui demandait du soin et que j'aimais bien. On devait également regarnir les encriers à l'aide de la bouteille d'encre violette qui était toujours rangée à la même place dans l'armoire du fond. Quand on avait une leçon de géographie, la maîtresse demandait à deux élèves d'aller chercher la bonne carte dans le casier à cartes situé dans le couloir de l'école. La récréation était un moment agréable où nous, les filles, aimions bien jouer à la marelle ou sauter à la corde. Là, tout un tas de figures étaient imposées. On savait également jouer aux balles, petites balles de caoutchouc qu'on tenait bien dans la main contre un mur avec deux balles. Et là encore, un rituel devait être respecté d'une main, de l'autre, d'un pied, de l'autre, petit moulin, grand moulin. Les plus doués jouaient aussi avec trois ou quatre balles. Par contre, je garde un souvenir pénible d'avoir vu un jour une fille d'une autre classe promener de classe en classe avec son cahier accroché dans le dos pour bien montrer aux autres comme il était mal tenu, raturé et sale.

Simon Leroidour nous parle du tableau noir de son école de campagne, mais aussi de l'apprentissage de l'écriture, du calcul avec les bûchettes. Nous étions dans cette classe, une quarantaine d'élèves alignés par rangées de 5 sur des tables aussi âgées que l'école. Face à la chaire de M. Majour, remarquable poste de surveillance. Le mur qui nous faisait face portait des tableaux noirs sur lesquels une craie magistrale orchestrait l'emploi du temps, imposait à tout moment des séries de questions ou quelques marches à suivre. Le tableau du milieu, de loin le plus important, nous accueillait chaque matin quand nous arrivions avec la date du jour et aussitôt, au-dessous, une citation pour la leçon de morale et d'instruction civique. Un peu plus bas, sur une ligne imaginaire, rigoureusement droite, les lettres et les mots destinés au devoir d'écriture des grands me paraissaient à l'époque tenir du prodige. Aujourd'hui, ayant à mon tour passé par cet enseignement qui nous formait à une discipline d'écriture rigoureuse, la même pour tous, il me semble retrouver l'application qui donnait le galbe des lettres, les nuances des pleins et des déliés qui se succédaient ainsi au tableau noir central, jour après jour. Le tableau des petits, le nôtre, avait mis quelques semaines avant de nous interpeller après la rentrée. Bien sûr, chaque chose en son temps. Étais-je donc persuadé de savoir déjà compter en annonçant mon âge sur les doigts de ma main gauche? Je devais très vite être ramené à plus de modestie face à deux bûchettes de noisetier posées devant moi qu'il me fallait additionner, soustraire, en attendant la troisième et puis la quatrième et ainsi de suite. L'apprentissage des mathématiques commençait réellement là. Et à partir des bûchettes de noisetier, dès la vingtaine atteinte, me semble-t-il, nous passions aux bûchettes de joncs plus légères et plus faciles à rassembler, à ligoter en petits fagots par dizaines, puis par centaines. L'approche de l'écriture était accompagnée de l'éveil à la lecture que nous allions, les plus petits de la bande, chercher auprès de Madame Majour dans sa cuisine, alors que sur un tableau en carton apporté chaque fois en montant l'escalier. Ah, ces premières barres tracées très maladroitement sur l'ardoise toute neuve à la craie qui nous blanchissait les doigts, la lettre I suivait, puis le T, et ainsi de suite. Mais ce n'était pas simple du tout car les barres, les I et les T, devaient être légèrement inclinées vers la droite et bien espacées, bien alignées. Imaginez combien de fois, d'un doigt légèrement mouillé de salive, n'avais-je pas dû rectifier mon tracé malhabile? Quand nous étions passés au cahier, au crayon d'abord, dont la mine s'avérait souvent trop fragile et dont le bout mâchonné se transformait en pinceau, puis à la fameuse encre violette avec la plume sergent-major, l'écriture était devenue de la performance. Que celle, ou que celui qui n'a pas tenté d'appliquer au papier le procédé du doigt mouillé, procédé qui avait réussi sur l'ardoise, me jette la première pierre. Las, le doigt mouillé, d'ailleurs souvent taché d'encre, ne parvenait qu'à barbouiller, sinon en insistant à percer le papier.

Je reviens à Pierre Louti, qui lui aussi n'a pas oublié les fameuses bûchettes pour l'apprentissage du calcul. Mes premiers pas sur les chemins de l'école furent plutôt agréables. J'apprenais facilement, je comprenais bien et je retenais sans difficulté. En calcul, la maîtresse nous fit confectionner de petites bûchettes en bois de noisetier regroupées par dizaines avec des élastiques. Avec ces petits fagots, nous comptions et jouions avec les nombres. Les quatre opérations n'eurent bientôt plus de secret pour nous. Ajouter, retrancher, multiplier et diviser en parts égales, c'était là un vrai régal. L'apprentissage de la lecture s'avéra plus long et plus difficile. Le livre n'était pas courant dans les métairies. À la maison, nous n'en possédions aucun. Je découvris cet objet à l'école de mon village. Cela paraîtra curieux de nos jours, mais c'était ainsi. Seul le journal était un support de lecture familier. Je m'étais exercé à découvrir l'alphabet sur les genoux de mon père lorsque le soir il lisait le populaire. Ce n'était pas évident. Le journal est fait pour les grands et en ce temps-là, il n'y avait guère de photos pour amuser les enfants. D'ailleurs, déjà les nouvelles étaient peu réjouissantes. Des crimes, la guerre en Indochine ou en Algérie, la crise monétaire et toutes sortes de mauvaises nouvelles noircissaient les colonnes du grand journal Limousin. Un enfant n'y trouvait point son compte et je me lassais vite de ce papier qui se froissait aisément. Lorsque j'eus mon premier livre de lecture entre les mains et que je découvris l'alphabet, il en fut tout autrement. Les lettres y étaient dessinées avec soin. Avec des enluminures et des images pleines, on pouvait facilement imaginer les voyelles qui se mariant avec les consonnes pour devenir des sons et exprimer du sens. Je n'eus aucune peine à saisir ces codes secrets qui enchanteraient mes moments de liberté. Le livre entrait en moi comme je me donnais à lui. Il me fallut un certain temps pour acquérir tous ces mécanismes compliqués de notre langue et ce ne fut vraiment qu'après Noël que je sus lire. J'aime bien ce texte d'Yves Lavalade qui a fréquenté la même école que moi, l'Hôtel de Ville à Limoges et la fameuse place des Jacobins où nous allions jouer aux billes. Au tintement de la cloche s'est envolé de moineaux. Passer le portail, abri d'abattu et en éventail pour toucher terre à la place des Jacobins. Là-bas, des arbres, un sol de sable, lieu idéal pour les parties de pétanque et de billes. Le carré, le triangle et la ligne de tir étaient vite tracés. On jouait au bon Dieu à l'aplomb d'un vieux mur. Y trônait un boulet en fer et le joueur qui le frappait récoltait d'un seul coup les billes. Une bille atteinte donnait droit à deux billes. Les tractations allaient bon train, 5 billes pour une agate, 30, 50 ou davantage pour un boulet, selon l'acier, selon la taille. Comme un de mes oncles était ouvrier à l'arsenal, il pouvait me donner de temps à autre de grosses billes, des roulements usés, et j'ai toujours été comme fasciné par la parfaite et éclatante rondeur de cet acier. Il faisait de tels sauts sur les pierres. Dans le sol sablonneux de la place, nous jouions au Tour de France, qui passait parfois par Limoges. Au cœur des capsules de bière et de limonade, nous découpions des morceaux de papier réglé portant le nom des coureurs bien connus. Sur le drapeau de leur pays, il y avait Fausto Coppi, Gino Bartali, Raphaël Gemignani, Vietto, Ferdi Kubler, Varnajo, Robic, Bobet, Apo et Lucien Lazaridès, etc. Que sais-je encore. Après avoir franchi la ligne de départ, nous devions pousser notre équipe d'une chiquenaude du doigt. Il y avait des ponts, des côtes, des tournants, des descentes. Si un coureur emporté par l'élan se retrouvait dans le décor, c'est-à-dire s'il enjambait le talus du circuit, se retrouvant dans le fossé, il reprenait l'emplacement de la dernière chiquenaude. Quant aux deux modestes épiceries de la place des Jacobins, nous y faisions des affaires. Friandises, rouleaux de réglisse noire, roux de doux plein de sucre et de couleurs, présentés dans leurs coquillages, boîtes de poudre de coco jaunâtre, surprise, cachou la jaunie, pétards, et pierres à feu.

Nous revenons à Éric Simon qui, lui, ici, nous raconte la fin de l'école. Dans la cour, les enfants se passionnaient encore pour les petites voitures de la marque d'Inkitoy et les soldats de plomb. L'échange de ces jouets mythiques était strictement interdit dans l'enceinte de l'établissement. On échangeait tout. Des buvards, des illustrés, du réglisse, des carambars, des taille-crayons. Le troc était le roi de la récré. Les pantalons s'allongeaient dès les premiers froids et raccourcissaient au printemps. Les gars de la classe du directeur nous parlaient des premiers airs de rock et de ce groupe français, les Chaussettes Noires, qui éclataient sur Europe numéro 1. Le jeudi, nous allions au cinéma après avoir choisi le film en fonction des affiches en couleur qui décoraient les murs de la rue. Juillet viendra vite avec le soleil et mon au revoir à Monsieur Pérol qui me souhaitera de réussir au lycée. Avant, il y aura eu la fête du maître dans une salle décorée par nos soins, un air d'accordéon, des jeux toute une journée, un discours. Les fenêtres de la classe étaient grandes ouvertes sur le ciel bleu. Puis, la veille des bals et des feux d'artifice, nous crierions tous d'une même voix « Vive les vacances !» les livres au feu et le maître au milieu. C'était avant que Sheila ne chante « L'école est finie ». Les copains se sépareront, les uns iront à l'usine, les autres au bahut.

0: Merci de nous avoir suivis pour cette émission Souvenirs et Nostalgie. Philippe Quiquempoix et Gérard Schillinger qui réalisent cette émission et moi, nous vous donnons rendez-vous la semaine prochaine pour une nouvelle émission Souvenirs et Nostalgie. À très bientôt donc et très bonne semaine à vous tous. C'est en 1960 qu'Éric Simon quittait son école de la Monnaie. Alors, que chantait-on en 1960 ? Johnny Hallyday chantait « Souvenir, souvenir » qui nous sert d'indicatif. Deux tubes se révélèrent aussi cette année-là. « Tom Pilibi » que chantait Lucienne Boyer et « Si tu vas à Rio » le succès de Dario Moreno. Mais j'ai choisi une autre chanson de cette même année, « Le petit bal perdu » que chantait Bourvil.
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3: Un cinéma en plein air, c'est ce qu'on vous propose au Dora, mercredi 12 août. Rendez-vous dès 18h, Parc de la Mairie, pour des animations et des jeux, pique-nique et buvette. À la tombée de la nuit, projection du film Paddington au Pérou. À Château-Pensac, le repas cochon à la broche de l'association de pêche, prévu initialement le 15 août, est annulé. Merci d'en prendre note. À Thiès, dimanche 16 août, l'association sportive et loisirs organise un vide-grenier et marché artisanal. Ça se passe de 7h à 18h. Les emplacements sont gratuits sur réservation au 05 55 68 49 71. Au Dora, retrouvez l'exposition consacrée à l'orgue Cavaillé-École de la Collégiale, classée monument historique. Découvrez son histoire jusqu'au 20 septembre à la Maison du Patrimoine de 10h à 12h et de 14h30 à 18h. À Mortemar, découvrez les ateliers hors les murs avec les artisans Lisette Jossoin, créatrice de bijoux médiévaux, et Daniel Ouzeau, créateur et restaurateur de mobilier en bois et tapisserie traditionnelle. Des savoir-faire à découvrir durant tout le mois d'août, du mardi au dimanche, de 9h à 18h, au Château des Ducs.
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1: Bonjour à toutes, bonjour à tous, bienvenue et merci d'être au rendez-vous de votre émission Accordéon Passion. Jean-Vincent pour vous accompagner comme tous les dimanches jusqu'à midi. Je vous remercie de votre fidélité et j'espère vous faire passer un bon moment pour ces deux heures d'accordéon. Alors comme vous le savez, chaque dimanche je vous parle d'un accordéoniste différent. Et ce matin dans votre émission Accordéon Passion, on va prendre la direction de l'Auvergne pour vous faire découvrir une accordéoniste auvergnate, surnommée la Belle d'Auvergne. Je veux parler de l'accordéoniste Nathalie Bernat, avec son dernier album intitulé « Étoile Occitane ». Alors sans plus attendre, place à la danse avec Nathalie Bernat. Et c'est parti avec les trois premiers titres de l'album. Le premier titre avec un passo doble, le passo de la Belle Andalouse.
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1: Voilà, vous venez d'écouter donc les trois premiers titres de l'album de Nathalie Bernal, album intitulé Étoile Occitane. Donc je vais vous parler un petit peu du parcours de Nathalie. Donc Nathalie ayant de multiples diplômes à son actif, titulaire de tous les premiers prix, prix du jury et médaille d'or de divers concours de musique traditionnelle. Titulaire du baccalauréat musique avec mention, diplôme de formation musicale avec première mention. C'est à l'âge de 8 ans qu'elle commence l'étude de la cabrette à Saint-Flour dans le Cantal, qui est sa ville natale, avec un maître en la matière, Monsieur Didier Pauvert. Après quelques années de répertoire traditionnel, elle oriente ses études musicales vers l'accordéon, exploitant ainsi les diverses facettes de son instrument. Après avoir passé tous ses premiers prix et se soit initié aux musettes, suivra naturellement la création de son orchestre. Et le musette tient aujourd'hui la place principale de son répertoire de bal. On continue avec Nathalie Bernat et le prochain titre avec une petite cumbia.

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1: Vous venez d'écouter la polka, donc interprétée par Nathalie Bernat et son orchestre. Alors après avoir créé son orchestre, tout va s'enchaîner très vite avec de belles rencontres et bien sûr du travail. Le succès lui sourit. Elle fait danser dans toutes les régions de France et part même jouer à l'étranger. Mais Nathalie, malgré le succès, s'est gardée les pieds sur terre. Toute l'année, elle parcourt toutes les routes de la France entière avec son orchestre de danse qui, au complet, compte 7 musiciens avec des cuivres, des chanteurs et bien sûr des musiciens qui rassemblent les amoureux de la danse avec un public séduit par la qualité et la diversité de sa musique. On continue toujours, bien sûr, avec Nathalie Bernat et son album intitulé Étoile Occitane.
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1: J'espère que vous passez une agréable matinée en ma compagnie. J'en profite pour vous remercier de vos nombreux messages sur...

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1: Vous êtes toujours dans l'émission Accordéon Passion avec Jean-Vincent pour vous accompagner jusqu'à midi. J'espère que vous passez une bonne matinée en ma compagnie. Aujourd'hui, l'émission consacrée à Nathalie Bernat avec son album Étoile Occitane.

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2: Seconde partie de Accordéon Passion, toujours en compagnie de Jean-Vincent pour vous accompagner jusqu'à midi dans votre émission. Et aujourd'hui, émission consacrée à Nathalie Bernat. Alors, je vous parle un petit peu plus d'elle. Donc, Nathalie sera invitée dans de nombreuses radios françaises et étrangères et également dans de nombreuses émissions de télévision, telles que l'émission Une semaine chrono sur France 2, l'émission 100% mag sur M6, l'émission Top Accordéon sur TV8 Montblanc, également l'émission de Michel Pruvot sur un air d'accordéon, sur France 3 Entrée dans la danse, et enfin l'émission 1, 2, 3 Musette sur les chaînes TNT Vosges TV. Et également en 2009, elle fera un passage dans le journal de Jean-Pierre Pernaut sur TF1. Sans oublier qu'en 2012, la scène mythique de l'Olympia à Paris pour accompagner ses amis Thierry et André Rock. Voilà donc ce qu'il fallait savoir sur Nathalie Bernat. On continuera dans un petit instant, je vous continuerai de vous parler d'elle. Et tout de suite, suite de l'album de Nathalie avec Étoile Occitane.
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0: un petit passo-doble signé Nathalie Bernat.
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0: Donc en 2017, Nathalie obtiendra le prix Gus Viseur et sera promue sociétaire professionnelle de la SACEM le 4 juin 2019 à Paris pour ses compositions. Elle enregistre régulièrement des albums chez la maison de production Boulevard Studio de monsieur Sébastien Perrin à Montluçon, lui-même accordéoniste avec sa maison de production Boulevard Studio, en passant également par des compilations, par l'accompagnement d'artistes, et à ce jour Nathalie a une vingtaine d'albums qui sont déjà sortis, et donc aujourd'hui celui que vous découvrez dans l'émission Accordéon Passion sur RMJ, Étoile Occitane.

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1: J'espère que vous passez toujours une bonne matinée sur RMJ dans votre émission Accordéon Passion. Et aujourd'hui, vous écoutez Nathalie Bernard avec son album Étoile Occitane. Aujourd'hui, la référence des orchestres de folklore auvergnat et de la danse, c'est Nathalie Bernard, surnommée la Belle d'Auvergne. Nathalie a su conquérir le cœur du public par son charisme, son élégance et son sérieux. Son atout est d'amener toujours une couleur musicale et personnelle aux morceaux qu'elle interprète. Voilà, je vous laisse découvrir. Nous arrivons presque à la fin de l'album de Nathalie Bernard, donc je vous laisse découvrir les derniers titres. On se retrouve juste après.
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0: Voilà, c'était le dernier morceau donc de Nathalie Bernat. Voilà ce que je pouvais vous dire sur son parcours musical de l'accordéoniste Nathalie Bernat, surnommée la Belle d'Auvergne, avec son dernier album, album intitulé Étoile Occitane. J'espère que vous avez apprécié cet artiste, cet accordéoniste. Et maintenant, on continue toujours en accordéon jusqu'à midi dans votre émission Accordéon Passion, toujours en compagnie de Jean-Vincent. Et tout de suite, l'accordéon avec Maurice Larchange, Tous les amoureux.
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1: Vous êtes toujours à l'écoute d'RMJ 90. Votre radio locale, toujours en compagnie de Jean-Vincent dans votre émission Accordéon Passion. Mais malheureusement, nous arrivons déjà à la fin de l'émission. C'est le moment pour moi de vous dire au revoir et surtout je voudrais vous remercier de votre fidélité car vous êtes de plus en plus nombreux à l'écoute de votre émission et pour ça je vous en remercie. On se retrouve dimanche prochain à partir de 10h pour de nouvelles aventures dans votre émission Accordéon Passion. Bon dimanche, bonne semaine et je vous dis à dimanche prochain.
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2: Un cinéma en plein air, c'est ce qu'on vous propose au Dora, mercredi 12 août. Rendez-vous dès 18h, Parc de la Mairie, pour des animations et des jeux, pique-nique et buvette. À la tombée de la nuit, projection du film Paddington au Pérou. À Château-Pensac, le repas cochon à la broche de l'association de pêche, prévu initialement le 15 août, est annulé. Merci d'en prendre note. À Thiès, dimanche 16 août, l'association sportive et loisirs organise un vide-grenier et marché artisanal. Ça se passe de 7h à 18h. Les emplacements sont gratuits sur réservation au 05 55 68 49 71. Au Dora, retrouvez l'exposition consacrée à l'orgue Cavaillé-École de la Collégiale, classée monument historique. Découvrez son histoire jusqu'au 20 septembre à la Maison du Patrimoine de 10h à 12h et de 14h30 à 18h. À Mortemar, découvrez les ateliers hors les murs avec les artisans Lisette Jossoin, créatrice de bijoux médiévaux, et Daniel Houzeau, créateur et restaurateur de mobilier en bois et tapisserie traditionnelle. Des savoir-faire à découvrir durant tout le mois d'août, du mardi au dimanche, de 9h à 18h, au Château des Ducs.
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s'attaque, attention, à la surconsommation. Irresponsable à ses yeux et dangereusement futile, il a d'ailleurs téléchargé sur son iPhone l'application qui s'appelle e-assistant contre les achats inutiles.

Bonjour à tous et merci de nous rejoindre pour notre émission Souvenirs et Nostalgie. Si je vous parle du bikini, vous savez, celui qui est jaune et vert à petits pois, des croissants Danroll, du hula hoop, du vélo solex, du roudoudou, du formica, du tabouret tam-tam, du pchit ou de la vital délice, des shaddock ou de bonne nuit les petits, du biodop, du scoubidou, etc., etc. Je suis certain que cela vous évoque des souvenirs, d'où notre indicatif souvenir, souvenir. Chaque semaine, sur les ondes de RMJ, nous traiterons d'un de ces objets, de ces événements qui ont marqué les années 1960, 70, 80. Si cela vous évoque des souvenirs, des anecdotes, n'hésitez pas à nous écrire, à nous adresser un mail ou un message sur la page Facebook de notre radio. Écoutez les coordonnées en fin d'émission. Aujourd'hui, je vous propose de traiter encore du thème de l'école. Je vais vous communiquer quelques témoignages d'écrivains de notre région qui nous parlent de leurs souvenirs d'école des années 50, 60, 70. Les textes que je vais vous dire sont extraits d'un recueil de nouvelles « Souvenirs d'école » des écrivains racontent, publié par les éditions Les Monédières en 2004.

Éric Simon nous parle de son école de quartier à Limoges, c'est l'école de la Monnaie, dans les années 1956-1960, et il se souvient d'abord des odeurs, mais aussi, vous allez l'entendre, des buvards ou du poêle en fonte. Tout me revient. Les odeurs de la cire que l'on passait chaque trimestre sur nos tables, les bouteilles d'encre violette que l'un de nous vidait dans les petits encriers en porcelaine, les plumes sergent-major, les plumiers en bois, les trousses en simili-cuir, la carte de France, l'écriture et les dessins du maître, les jeudis à jouer sous la pluie, les bons points de Monsieur Marquet, les beaux dimanches d'automne, les cartables, les capuchons en caoutchouc, etc.

Pierre Louty nous raconte, lui, sa rentrée à l'école de Saint-Paul en 1953. Et d'abord, avec sa mère, il va acheter les affaires, c'est-à-dire les fournitures scolaires. Ma mère m'adorait et elle voulait absolument que je réussisse à l'école. Je n'étais qu'un paysan, mais elle avait décidé que je m'arracherais à cette terre qui collait à nos sabots pour faire un bout de chemin parmi les hommes. Et ce qu'une mère veut, Dieu le réalise. Voilà pourquoi elle avait demandé à mon oncle Roger de m'acheter des affaires de classe pour préparer la rentrée. Roger était allé chez Monsieur Bourza, le coiffeur et dépositaire de presse. André Bourza était bien plus que cela. En blouse grise et toujours bien mis, cet homme affable vendait toutes sortes de merveilles. Des cahiers, des crayons, les premiers stylos Bic pour l'époque, des ardoises et des éponges pour les nettoyer. Les règles en bois, les gommes. Il disposait aussi de bien d'autres choses extraordinaires pour les yeux d'un enfant. Des petites voitures miniatures, des montres factices, des parfums dans de jolis flacons. Monsieur Bourza était coiffeur, parfumeur. Son magasin embaumait et rayonnait de lumière. Mon oncle avait pris des choses simples. Pour commencer, un cahier de 100 pages, un crayon à papier, une gomme et un Bic rouge. À son retour de Saint-Paul, il avait posé ses matériaux sur la grande table de la cuisine. J'étais impatient de découvrir ces choses nouvelles, mais Roger était pressé de rejoindre mon père dans le pré et il avait répondu à mes questions. On verra plus tard.

Monique Borzex se souvient, elle, des cours de chant, du guide chant et de la répartition des tâches. J'aimais beaucoup le moment où la maîtresse sortait le guide chant pour nous faire chanter. De nombreuses mains se levaient quand elle demandait quelqu'un pour actionner l'appareil. Elle gardait ainsi les mains libres pour jouer la musique de la chanson qu'elle voulait nous apprendre. Je me sentais fier quand j'étais choisi pour ce travail. Il y avait un tableau des services et à tour de rôle, chacune d'entre nous devait accomplir certaines tâches qui se faisaient lors des récréations ou bien avant ou après la classe. Il fallait ainsi ramasser les cahiers et faire une belle pile sur le bureau de la maîtresse. Ensuite, on devait nettoyer les tableaux et aller taper les tampons à l'extérieur pour faire sortir la poussière de craie. Puis, passer l'éponge mouillée pour bien lisser le tableau. C'était un travail qui demandait du soin et que j'aimais bien. On devait également regarnir les encriers à l'aide de la bouteille d'encre violette qui était toujours rangée à la même place dans l'armoire du fond. Quand on avait une leçon de géographie, la maîtresse demandait à deux élèves d'aller chercher la bonne carte dans le casier à cartes situé dans le couloir de l'école. La récréation était un moment agréable où nous, les filles, aimions bien jouer à la marelle ou sauter à la corde. Là, tout un tas de figures étaient imposées. On savait également jouer aux balles, petites balles de caoutchouc qu'on tenait bien dans la main contre un mur avec deux balles, et là encore un rituel devait être respecté d'une main, de l'autre, d'un pied, de l'autre, petit moulin, grand moulin. Les plus doués jouaient aussi avec trois ou quatre balles. Par contre, je garde un souvenir pénible d'avoir vu un jour une fille d'une autre classe promener de classe en classe avec son cahier accroché dans le dos pour bien montrer aux autres comme il était mal tenu, raturé et sale.

Simon Leroidour nous parle du tableau noir de son école de campagne, mais aussi de l'apprentissage de l'écriture, du calcul avec les bûchettes. Nous étions dans cette classe, une quarantaine d'élèves alignés par rangées de 5 sur des tables aussi âgées que l'école. Face à la chaire de M. Majour, remarquable poste de surveillance. Le mur qui nous faisait face portait des tableaux noirs sur lesquels une craie magistrale orchestrait l'emploi du temps, imposait à tout moment des séries de questions ou quelques marches à suivre. Le tableau du milieu, de loin le plus important, nous accueillait chaque matin quand nous arrivions avec la date du jour et aussitôt, au-dessous, une citation pour la leçon de morale et d'instruction civique. Un peu plus bas, sur une ligne imaginaire, rigoureusement droite, les lettres et les mots destinés au devoir d'écriture des grands me paraissaient à l'époque tenir du prodige. Aujourd'hui, ayant à mon tour passé par cet enseignement qui nous formait à une discipline d'écriture rigoureuse, la même pour tous, il me semble retrouver l'application qui donnait le galbe des lettres, les nuances des pleins et des déliés qui se succédaient ainsi au tableau noir central, jour après jour. Le tableau des petits, le nôtre, avait mis quelques semaines avant de nous interpeller après la rentrée. Bien sûr, chaque chose en son temps. Étais-je donc persuadé de savoir déjà compter en annonçant mon âge sur les doigts de ma main gauche? Je devais très vite être ramené à plus de modestie face à deux bûchettes de noisetier posées devant moi qu'il me fallait additionner, soustraire en attendant la troisième et puis la quatrième et ainsi de suite. L'apprentissage des mathématiques commençait réellement là et à partir des bûchettes de noisetier, dès la vingtaine atteinte, me semble-t-il, nous passions aux bûchettes de joncs plus légères et plus faciles à rassembler, à ligoter en petits fagots par dizaines, puis par centaines. L'approche de l'écriture était accompagnée de l'éveil à la lecture que nous allions, les plus petits de la bande, chercher auprès de Madame Majour dans sa cuisine, alors que sur un tableau en carton apporté chaque fois en montant l'escalier. Ah, ces premières barres tracées très maladroitement sur l'ardoise toute neuve à la craie qui nous blanchissait les doigts, la lettre I suivait, puis le T, et ainsi de suite. Mais ce n'était pas simple du tout car les barres, les I et les T, devaient être légèrement inclinées vers la droite et bien espacées, bien alignées. Imaginez combien de fois, d'un doigt légèrement mouillé de salive, n'avais-je pas dû rectifier mon tracé malhabile? Quand nous étions passés au cahier, au crayon d'abord, dont la mine s'avérait souvent trop fragile et dont le bout mâchonné se transformait en pinceau, puis à la fameuse encre violette avec la plume sergent-major, l'écriture était devenue de la performance. Que celle, ou que celui qui n'a pas tenté d'appliquer au papier le procédé du doigt mouillé, procédé qui avait réussi sur l'ardoise, me jette la première pierre. Las, le doigt mouillé, d'ailleurs souvent taché d'encre, ne parvenait qu'à barbouiller, sinon en insistant à percer le papier.

Je reviens à Pierre Louti, qui lui aussi n'a pas oublié les fameuses bûchettes pour l'apprentissage du calcul. Mes premiers pas sur les chemins de l'école furent plutôt agréables. J'apprenais facilement, je comprenais bien et je retenais sans difficulté. En calcul, la maîtresse nous fit confectionner de petites bûchettes en bois de noisetier regroupées par dizaines avec des élastiques. Avec ces petits fagots, nous comptions et jouions avec les nombres. Les quatre opérations n'eurent bientôt plus de secret pour nous. Ajouter, retrancher, multiplier et diviser en parts égales, c'était là un vrai régal. L'apprentissage de la lecture s'avéra plus long et plus difficile. Le livre n'était pas courant dans les métairies. À la maison, nous n'en possédions aucun. Je découvris cet objet à l'école de mon village. Cela paraîtra curieux de nos jours, mais c'était ainsi. Seul le journal était un support de lecture familier. Je m'étais exercé à découvrir l'alphabet sur les genoux de mon père lorsque le soir il lisait le populaire. Ce n'était pas évident. Le journal est fait pour les grands et en ce temps-là, il n'y avait guère de photos pour amuser les enfants. D'ailleurs, déjà les nouvelles étaient peu réjouissantes. Des crimes, la guerre en Indochine ou en Algérie, la crise monétaire et toutes sortes de mauvaises nouvelles noircissaient les colonnes du grand journal Limousin. Un enfant n'y trouvait point son compte et je me lassais vite de ce papier qui se froissait aisément. Lorsque j'eus mon premier livre de lecture entre les mains et que je découvris l'alphabet, il en fut tout autrement. Les lettres y étaient dessinées avec soin. Avec des enluminures et des images pleines, on pouvait facilement imaginer les voyelles qui se mariant avec les consonnes pour devenir des sons et exprimer du sens. Je n'eus aucune peine à saisir ces codes secrets qui enchanteraient mes moments de liberté. Le livre entrait en moi comme je me donnais à lui. Il me fallut un certain temps pour acquérir tous ces mécanismes compliqués de notre langue et ce ne fut vraiment qu'après Noël que je sus lire. J'aime bien ce texte d'Yves Lavalade qui a fréquenté la même école que moi, l'Hôtel de Ville à Limoges et la fameuse place des Jacobins où nous allions jouer aux billes. Au tintement de la cloche s'est envolé de moineaux, passé le portail, abri d'abattu et en éventail pour toucher terre à la place des Jacobins. Là-bas, des arbres, un sol de sable, lieu idéal pour les parties de pétanque et de billes. Le carré, le triangle et la ligne de tir étaient vite tracés. On jouait au bon Dieu à l'aplomb d'un vieux mur. Y trônait un boulet en fer et le joueur qui le frappait récoltait d'un seul coup les billes. Une bille atteinte donnait droit à deux billes. Les tractations allaient bon train. 5 billes pour une agate, 30, 50 ou davantage pour un boulet. Selon l'acier, selon la taille. Comme un de mes oncles était ouvrier à l'arsenal, il pouvait me donner de temps à autre de grosses billes, des roulements usés, et j'ai toujours été comme fasciné par la parfaite et éclatante rondeur de cet acier. Il faisait de tels sauts sur les pierres. Dans le sol sablonneux de la place, nous jouions au Tour de France, qui passait parfois par Limoges. Au cœur des capsules de bière et de limonade, nous découpions des morceaux de papier réglé portant le nom des coureurs bien connus. Sur le drapeau de leur pays, il y avait Fausto Coppi, Gino Bartali, Raphaël Gemignani, Vietto, Ferdi Kubler, Varnajo Robic, Bobet, Apo et Lucien Lazarides, etc., que sais-je encore. Après avoir franchi la ligne de départ, nous devions pousser notre équipe d'une chiquenaude du doigt. Il y avait des ponts, des côtes, des tournants, des descentes. Si un coureur emporté par l'élan se retrouvait dans le décor, c'est-à-dire s'il enjambait le talus du circuit, se retrouvant dans le fossé, il reprenait l'emplacement de la dernière chiquenaude. Quant aux deux modestes épiceries de la place des Jacobins, nous y faisions des affaires. Friandises, rouleaux de réglisse noire, roux de doux pleins de sucre et de couleurs, présentés dans leurs coquillages, boîtes de poudre de coco jaunâtre, surprise, cachou la jaunie, pétard et pierres à feu.

Nous revenons à Éric Simon qui, lui, ici, nous raconte la fin de l'école. Dans la cour, les enfants se passionnaient encore pour les petites voitures de la marque Dunkitoy et les soldats de plomb. L'échange de ces jouets mythiques était strictement interdit dans l'enceinte de l'établissement. On échangeait tout. Des buvards, des illustrés, du réglisse, des carambars, des taille-crayons. Le troc était le roi de la récré. Les pantalons s'allongeaient dès les premiers froids et raccourcissaient au printemps. Les gars de la classe du directeur nous parlaient des premiers airs de rock et de ce groupe français, les Chaussettes Noires, qui éclataient sur Europe numéro 1. Le jeudi, nous allions au cinéma après avoir choisi le film en fonction des affiches en couleur qui décoraient les murs de la rue. Juillet viendra vite avec le soleil et mon au revoir à M. Pérol qui me souhaitera de réussir au lycée. Avant, il y aura eu la fête du maître dans une salle décorée par nos soins, un air d'accordéon, des jeux toute une journée, un discours. Les fenêtres de la classe étaient grandes ouvertes sur le ciel bleu. Puis, la veille des bals et des feux d'artifice, nous crierions tous d'une même voix « Vive les vacances !» Les livres au feu et le maître au milieu. C'était avant que Sheila ne chante « L'école est finie ». Les copains se sépareront, les uns iront à l'usine, les autres au bahut.

0: Merci de nous avoir suivis pour cette émission Souvenirs et Nostalgie. Philippe Quiquempoix et Gérard Schillinger qui réalisent cette émission et moi, nous vous donnons rendez-vous la semaine prochaine pour une nouvelle émission Souvenirs et Nostalgie. À très bientôt donc et très bonne semaine à vous tous. C'est en 1960 qu'Éric Simon quittait son école de la Monnaie. Alors, que chantait-on en 1960 ? Johnny Hallyday chantait « Souvenir, souvenir » qui nous sert d'indicatif. Deux tubes se révélèrent aussi cette année-là. « Tom Pilibi » que chantait Lucienne Boyer et « Si tu vas à Rio » le succès de Dario Moreno. Mais j'ai choisi une autre chanson de cette même année, « Le petit bal perdu » que chantait Bourvil.
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0: serait peut-être même née.
1: Oui, mais on s'en fout.
0: Si Limoges était une ville tant soit peu intéressante, on fabriquerait certainement notre propre bière.
1: Ah, mais ça, ce serait bien, par contre.
0: Si Limoges était une ville tant soit peu intéressante, on aurait une équipe de sport dont on serait fier.
1: Je crois qu'il y a une équipe de Quidditch.

0: aurait bien fini par y construire un hôpital.
1: Oh, vous exagérez.
0: Si Limoges était une ville, un tant soit peu intéressante, on n'aurait pas l'idée d'en faire une comédie musicale.
2: Alors si, si, enfin, ils l'ont fait, hein.
0: Mais tout ça n'arrivera pas, même si t'en as envie, car ici, non, ce n'est pas Paris.
2: Bah non, on a dit non, donc non.

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4: Bonjour, bienvenue dans ce tout nouvel épisode de Chansomania. Nouvel épisode et dernier épisode de la saison, puisque nous arrivons sur la coupure estivale. Mais avant cette coupure, eh bien nous avons encore une heure ensemble pour faire un tour du côté des nouveautés et sorties d'albums dans ce qui concerne la chanson en expression francophone. Au cœur de l'épisode, une interview. Aujourd'hui, nous sommes avec Lemo à l'occasion de la sortie de son nouvel EP. Extrait pour patienter.

Le duo Pirogue a sorti le 27 mars son premier album. Il a pour titre Idésia et nous embarque dans une odyssée aérienne et groovy. Dans cet album, Will et Paul, les deux membres de Pirogue, visitent les thèmes de l'enfance, des échappées extatiques et autres plaisirs simples. Après l'île perdue, on s'offre un pas de côté.

0: un voyage instantané en chanson sur l'année 1982, Rose Laurence, Africa. Attention, retour en 2026.
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0: Le 28 avril, Laura Kane a sorti un nouvel EP, Side by Side. Il est composé de 5 titres inédits en feat UK et US avec Anda Beats, Shura, This is the Kit, Saint Savior et Josephine Stephenson. Ces pièces manquantes viennent compléter le concept album de l'autre côté. Laura Kane était d'ailleurs venue en parler au micro de Chansomania. Après Sur la plage avec This is the Kit, voici le titre Un jour avec Saint Savior. Et promis, je mets à profit l'été pour travailler mon accent anglais.
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0: Nous retrouvons maintenant Lemo pour parler ensemble de son tout nouvel EP. On en écoute un premier titre et on échange ensemble juste après.
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0: Le nouvel EP de Lemo, titré « Ce qui nous lie », est sorti le 3 avril. Il s'ouvre sur le titre « La confiance » que l'on vient d'écouter. Pour en savoir un peu plus, voire beaucoup plus, eh bien on discute ensemble. Salut Lemo.
1: Bonjour.
0: Je suis très heureux de te croiser au micro de Chansonmania parce que quand j'ai écouté cet EP, j'ai été très enthousiaste à l'écoute parce qu'il y a plein de belles choses que l'on écoute, donc j'ai eu vraiment envie d'en parler avec toi. Je l'ai dit dans la présentation, nouvel EP. Nouvel EP, cela veut dire qu'il y a déjà eu des productions avant.
1: Ouais, c'est ça. J'ai fait un album autoproduit déjà en 2017 qui s'appelait Chercher le printemps. Donc c'était du piano-voix à l'époque avec un pianiste qui s'appelle Loïc Delannoy qui m'accompagnait à l'époque. C'était vraiment du piano-voix et voilà. Et donc là, c'est le deuxième EP.
0: Alors on va parler de cette EP, mais là vu que c'est la première fois que l'on se rencontre au micro, on va planter un petit peu le décor. En préparant l'interview, j'ai vu que tu étais scientifique de formation. Alors on ne voit pas spécialement tout de suite le lien avec la chanson.
1: Non, pas vraiment. Effectivement, j'ai fait une thèse d'université et j'ai fait après je suis devenu vétérinaire. Mais par contre, la chanson, elle m'a accompagné depuis tout petit puisque mes parents étaient fans notamment de Brel, Brassens, Barbara, Anne Sylvestre et tout ça.
0: D'accord.
1: Et donc, dès que j'ai eu un peu de temps, j'ai eu envie d'écrire moi-même des chansons. Voilà.
0: Ça arrive à quel âge, ça, à peu près, l'écriture de chansons?
1: C'est en 2015. J'ai eu une période de chômage et on remerciera parfois le chômage d'offrir du temps, ce qui est précieux dans nos sociétés là. Et donc ça m'a permis de me confronter à la page blanche et de commencer à écrire des textes, donc c'est assez tard, hein. J'étais déjà âgé, mais comme quoi il n'y a pas d'âge pour se mettre à écrire.
0: Oui, puis je pense qu'il faut écouter ses envies, surtout tu dis confronter à la page blanche parce que c'était un peu compliqué au départ notamment d'arriver, je sais pas, à sortir des titres, des écrits.
1: Pas forcément, parce que moi ça m'a paru une forme tout de suite plus adaptée. J'avais essayé plus jeune d'écrire des romans, des choses comme ça. Je commençais, je faisais 3 pages et en fait j'arrêtais parce que j'avais du mal à tenir des écrits longs et tout ça. Et la chanson, ça m'a tout de suite plu, de ce format ramassé, condensé en quelques minutes. Il faut faire passer des idées et des émotions, surtout en 2-3 minutes, 3-4 couplets. Et ça m'a tout de suite plu, ce format court. Donc j'étais assez à l'aise, mais bon, c'est un petit exercice quand même. Il faut s'y confronter, ouais.
0: Et pour poursuivre un peu le parcours, alors, et peut-être aussi lié à l'écriture, j'ai vu qu'il s'était passé des choses, notamment avec Anne Sylvestre, que tu as cité précédemment, et Bernard Joyer.
1: Ouais, j'ai eu la chance de faire des ateliers d'écriture et même avec Anne Sylvestre, c'était une semaine d'immersion, un stage d'écriture pendant une semaine dans le sud, dans un gîte là, et c'était vraiment assez formidable puisque là, on s'est retrouvé avec que des passionnés de chansons et pendant une semaine, on a écrit des chansons, composé les musiques et à la fin, il y avait un concert de restitution du travail fait, voilà, donc un grand, grand moment de générosité, puis il se passe toujours plein de choses. Alors avec la personne qui anime, là en l'occurrence Anne Sylvestre, mais aussi entre les stagiaires, c'est vraiment des moments très très chouettes, je trouve.
0: Et comment ça se passe? C'est la personne qui s'en occupe, enfin en l'occurrence là, Anne Sylvestre, qui, je sais pas, qui lance des thèmes, qui donne des contraintes, comment ça se passe?
1: Oui, c'est ça, Anne Sylvestre, elle nous disait qu'elle avait des cahiers pleins de thèmes ou de débuts de chansons ou de choses qui l'avaient interpellée. Et donc, elle nous lançait une consigne comme ça, à partir de quelque chose qui l'avait interpellé. Et puis donc, petit à petit, on construisait un texte autour de ça. Il y a eu plusieurs... tous les matins, en gros, on avait des consignes nouvelles pour essayer de produire des écrits. Ouais.
0: Ça doit être chouette parce que suivant... alors, je ne sais pas combien il y avait de participants, mais il y a autant de propositions que de participants, j'imagine, sur un thème donné. Il y en a qui partent dans des directions complètement différentes.
1: Ah oui, c'est ça qui est marrant, ouais. Quand on regarde les chansons produites a posteriori, des fois on perçoit même à peine la consigne de départ, puisque effectivement on peut partir très très loin à partir d'une consigne toute simple, et on n'a pas l'impression que c'est la même chose qui a généré ces textes-là, et pourtant ouais, il y a autant d'imagination et de textes au final que de personnes présentes en général, ouais. C'est ça qui est très très joli aussi.
0: Alors je vais revenir à la chanson, mais sans parler là de ton EP, on va en parler juste après, mais je crois qu'il y a eu un spectacle aussi autour des chansons de Le Prest.
1: Oui, c'est ça. En 2017, 2018 et 2019, on a tourné un spectacle qui s'appelait En attendant Le Prest. Donc on était 3 chanteurs à l'époque. Donc il y avait Gérard Guarin, moi et Cyril Genet. Et au piano, toujours Loïc Delannoy, donc mon collègue qui m'avait accompagné sur le premier EP. Et effectivement, c'était un spectacle théâtralisé autour de l'œuvre d'Alain Leprest. Donc, ça se passait dans un bistrot, hein, cher à Alain Leprest. Et donc, à la fois, on disait ses textes, puisque Gérard Gouarin venait, lui, plutôt du théâtre et tout ça. Donc, il disait ses textes avec truculence. Et puis, nous, on chantait, on parlait et on essayait de faire vivre ces textes-là. Donc, voilà, ça, on a tourné ce spectacle en Bretagne, principalement, et un peu à Paris. On a joué à l'époque au Forum Léo Ferré, qui est devenu depuis le Pic. Là.
0: Oui, le petit Ivry Cabaret, je crois.
1: C'est ça.
0: Alors, on va arriver là à parler de tes chansons et de cette EP. Du coup, on peut parler d'évolution musicale là, avec cette EP, parce que le précédent, c'était en piano-voix. Là, c'est pas du tout le cas.
1: Ouais, c'est une envie que j'ai eue parce que effectivement, j'avais envie de me détacher un peu du piano-voix et c'était un peu influencé par des chanteurs comme Stromae. Alors, en toute modestie, hein, j'ai pas la prétention de faire du Stromae, mais par contre, des gens comme Ben Mazuet, Stromae et tout ça, je trouvais que il y avait à la fois des textes profonds avec du sens assez important sur les textes et en même temps des mélodies et des musiques entraînantes et qui donnaient envie de danser ou en tout cas. Et donc, j'ai eu envie de faire un peu ce chemin vers de nouvelles sonorités avec vraiment à la fois le texte qui reste central et en même temps des productions modernes un peu et qui donnent envie de bouger et d'écouter vraiment la musique aussi. Donc, c'est ça qui a donné naissance à ce nouvel EP un peu. Ouais.
0: Et on peut peut-être citer les personnes qui t'accompagnent justement parce que tu t'es entouré là pour cette EP.
1: Oui, alors j'ai été entouré de plusieurs musiciens. Il y a Di Miller qui est un beatmaker qui est issu de la scène bretonne, hein, qui habitait Lannion, qui maintenant habite à Rennes, et qui lui est plutôt issu du hip-hop et du rap, donc vraiment beatmaker plutôt de ce style-là. Et en même temps, je me suis entouré aussi de Armelle Robichon, qui est une artiste très très douée, qui est aussi autrice, compositrice, interprète sous le nom de Gribouille, et qui participe à plusieurs projets musicaux, qui est parisienne. Et elle m'a aidé beaucoup sur toute la partie arrangement. C'est elle qui est au clavier, à la guitare sur les morceaux, et qui a vraiment construit tous les arrangements, la direction musicale, enfin qui a fait vraiment beaucoup de choses différentes sur l'album. Mais grâce à eux, on a réussi à produire ces sons un peu modernes. Il y a des cordes sur l'album. Maintenant, on fait beaucoup de choses avec un home studio et finalement, assez peu de moyens, on arrive à faire des choses assez intéressantes. Donc, ils m'ont vraiment accompagné dans cette recherche musicale.
0: Et ça doit être chouette les échanges avec notamment Armelle qui arrange parce qu'on doit voir ces morceaux se transformer.
1: Bah oui, en général, on part soit d'un piano-voix, soit d'une guitare-voix, et ensuite, ça prend vie. Donc, il y a plein de choses qui se passent, hein, mais effectivement, on rajoute des ponts musicaux, on construit des ambiances musicales aussi, on met des bandes-sons, c'est assez riche, et ça prend vraiment une autre dimension. Moi, j'essaye que les arrangements soient au service vraiment des histoires, hein. J'essaye de raconter des histoires humaines, mais c'est vrai que quand le climat de la chanson, quand les cordes, des fois, ça porte vraiment des ambiances, ça enrichit vraiment le sens des mots, quoi. Et donc, c'est ça qu'on a essayé de travailler. Ça met pas mal de temps hein, de chercher les arrangements qui servent les morceaux sans non plus souligner trop fortement. Il faut trouver les bons dosages, quoi. Souvent, quand on a des choses assez tristes dans le texte, il faut pas non plus que musicalement ce soit très triste, sinon ça devient plombant. Mm-hmm. Pour trouver les bons équilibres, c'est vraiment des histoires d'équilibre entre la musique et le texte.
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0: du tout nouvel EP de Lemo, on vient d'écouter le titre Si. Ça va nous permettre de parler peut-être, alors, de ce texte, je sais pas, mais en tout cas de l'écriture. L'écriture, mettons, d'un morceau comme ça, comment ça part? Est-ce qu'on a une idée de départ? Est-ce que tu as une idée de départ et après tu tires le fil et l'écriture arrive?
1: Oui, en général, moi je pars d'une idée qui me traverse l'esprit, voire qui revient un petit peu de manière obsessionnelle quand je fais un peu tout et n'importe quoi dans ma journée. Et quand ça revient comme ça, c'est qu'en général, c'est quelque chose qui me travaille assez profondément. Et donc, j'essaye de tirer le fil, effectivement. Donc là, l'idée de base de ce morceau, par exemple, si, c'était un peu une question qui est venue hein, de comment on peut essayer de mieux éduquer des enfants et notamment des garçons aujourd'hui avec tout ce qu'on entend et tout ce qu'on voit de violence entre les sexes et tout ça. Et donc j'ai eu envie de parler de ce thème-là, mais il faut souvent trouver l'angle qui permet de parler de ça, donc faut trouver un angle, moi je considère dans les chansons. Et donc moi j'ai essayé de parler de ce thème-là, de comment on peut éduquer les garçons aujourd'hui, comment moi je souhaiterais pouvoir éduquer un garçon dans la société actuelle, qu'est-ce que ça veut dire faire couple avec quelqu'un en essayant de minimiser les violences et tout ça. Et donc cette chanson, elle parle de ça, et en même temps, il y a un petit pied de nez à la fin, parce que effectivement, c'est une structure qui fait appel à une référence que beaucoup de monde ont, un poème assez connu, donc il y a un petit pied de nez sur la forme aussi. Voilà, j'aime bien que le fond et la forme se rejoignent en général pour traiter des sujets.
0: Le titre de cette EP, Ce qui nous lie, est-ce que c'est, en tout cas moi je vais te dire ce que j'y vois dedans, tu vas me dire si c'est ça ou pas du tout, j'y vois l'idée que finalement on ressent tous plus ou moins les mêmes émotions, il y en a qui les montrent, il y en a qui les montrent moins, mais ce qui nous lie c'est peut-être ça, c'est nos émotions.
1: Oui c'est ça, c'est vraiment les émotions, et moi j'avais envie de parler, en fait moi ce qui a déclenché un peu pas mal de chansons, l'écriture de pas mal de chansons dans cette EP, c'est la naissance de ma fille qui a aujourd'hui 11 ans là, mais... En fait, à ce moment-là, quand on a un enfant qui naît, bah, ça change vraiment les perspectives sur la vie, je trouve, parce que ça change la façon dont on fait couple avec notre partenaire de vie, ça change, tout d'un coup, on devient des maillons d'une chaîne, puisqu'on a nos parents, nos grands-parents qui parfois sont encore en vie, et en même temps on doit se projeter dans l'avenir avec un enfant. Et donc pour moi ça parle de tout ça, de la façon dont on fait famille, de la façon dont on, ce qu'on a envie de transmettre à une enfant qui naît comme ça et qui est jeune dans la vie, et puis qu'est-ce qui nous rattache aussi parfois à nos histoires familiales. Donc c'est ces liens-là que j'ai essayé d'explorer dans toutes les chansons de l'EP. Ouais.
0: Alors là, après ce que tu viens de dire, c'est peut-être le moment de parler de la pochette. C'est toujours un exercice un peu difficile de parler d'une pochette à la radio, je sais pas.

0: le titre de l'album, Ce qui nous lie, avec la pelote rouge, là. Et puis, en même temps, comment on essaye de regarder dans des directions qui sont parfois pas les mêmes, mais comment on construit une relation avec un enfant. Voilà, ça, pour moi, ça parlait un peu de tout ça, cette pochette.
1: C'est qui réalise la photo ?
0: C'est David Desremaux qui est le directeur, enfin le qui publie la revue Hexagone. Et donc l'artwork a été fait par Flavie Gibral. Et voilà, c'est eux deux qui ont fait les photos et la création. On a été faire ça à Dinan, là, voilà, chez eux. Et voilà, pour moi, ça parle bien quand même de ce dont parlent les chansons, cette pochette.
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0: Les mots, là, on vient d'écouter quelques secondes du titre « Qu'est-ce que t'as donné aujourd'hui ?» C'est une question que l'on pourrait peut-être se poser, alors peut-être même plus souvent, pour être un peu plus dans le partage, des fois.
1: Oui, je trouve que souvent, on s'agite, on fait plein de choses. Parfois, on est pris dans notre vie professionnelle, dans des vies de famille un peu à 100 à l'heure, là, dans nos vies. Et voilà, j'avais envie de poser un peu ces questions. Des fois, je trouve qu'on perd de vue un peu l'essentiel, ou en tout cas, c'est toujours pareil. Pour moi, essayer de faire du lien et de faire des choses avec les autres, c'est important. Donc, on essaye ici, dans notre vie, de faire des chantiers avec les gens, d'avoir une vie sociale où on fait des choses ensemble, ça me paraît essentiel. Et des fois, on perd un peu ça de vue. Et donc, j'avais envie, par cette chanson qui s'appelle « Qu'est-ce que t'as donné aujourd'hui ?», de remettre ça un peu au centre. Voilà, finalement, est-ce que c'est le plus important, c'est pas de donner des choses aux autres et d'être dans le lien aussi de cette façon-là.
0: Pour se procurer cette EP, comment ça fonctionne? Est-ce que, je sais pas, il y a un site internet pour avoir des infos, par exemple, ou les réseaux sociaux?
1: Ouais, il y a un Bandcamp qui s'appelle Les Mots, et on peut aller commander directement en ligne le CD physique ou autrement, juste commander les titres en numérique. Et sinon, il est sur toutes les plateformes depuis début avril, donc on peut le trouver également sur l'ensemble des plateformes.
0: Et est-ce que l'on peut te retrouver en concert? Je sais pas, est-ce qu'il y a des dates qui arrivent?
1: Alors, pas trop pour l'instant là sur l'été, mais à l'automne, là j'aurai plusieurs dates à Rennes et principalement en Bretagne. Donc, faut regarder les réseaux sociaux, les mots sur Instagram et Facebook, et vous aurez l'ensemble des dates à l'automne. Il y en aura en septembre, octobre, un peu partout en Bretagne.
0: D'accord. En Bretagne pour commencer, et puis j'imagine qu'après, s'il y a des demandes pour jouer ailleurs, tu es mobile.
1: Oui, bien sûr. Ouais. Je joue actuellement avec Nicolas Martin, qui est un claviériste là, et donc on se déplace effectivement partout où on veut bien nous écouter. Et puis le spectacle est un peu, c'est un format spectacle, et j'aime bien que il y a des chansons inédites qui sont pas sur l'EP, il y a des textes aussi inédits. J'aime bien que moi qui ai un fil dans les spectacles, que ce soit pas des simples tours de chant. Et donc effectivement, en général, ça raconte une histoire autour du lien, toujours pareil, en rajoutant des textes, des chansons inédites, quelques reprises pour essayer de créer une histoire autour de ce spectacle.
0: Eh bien, on suivra tout ça sur tous tes réseaux sociaux, les réseaux sociaux de Les Mots. Merci beaucoup d'avoir été avec nous. Moi, j'aimerais qu'on se quitte en chanson, si tu le veux, bien sûr. J'aimerais que tu nous partages une chanson coup de cœur que tu écoutes depuis toujours, ou une chanson que tu écoutais aujourd'hui. Voilà, c'est ton choix musical et on se quitte avec.
1: Moi, j'aime beaucoup écouter une chanson de Ben Mazoué qui s'appelle « Les jours heureux », qui est une belle philosophie de vie.
0: Eh bien, on se quitte avec ce titre. Merci beaucoup, Les Mots, d'avoir été avec nous aujourd'hui. Je rappelle que ton nouvel EP, Ce qui nous lie, est

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1: 23 ans. 23 ans sans album, alors oui, on peut dire que c'est un événement. Claude Sicre a sorti le 29 mai le disque titré « Ingénieur en folklore » depuis 1978. Dans cet album, il a tout mis, les chansons, les échappées, les discours, les détours. Cela fait donc un double album, et même un triple pour la version numérique. Avec Claude Sicre, c'est une histoire musicale et d'écriture qui se déroule, avec notamment la carrière des Fabulous Troubadours et l'écriture du répertoire des Bombes de Bal, entre autres. Il y a 3 ans, Francis Cabrel a sorti le titre « Un morceau de Sicre », double hommage à Toulouse et à Claude lui-même. Francis Cabrel a ouvert son studio à Claude Sicre, appelé quelques musiciens et prêté sa voix ça et là, comme dans le titre « Je me meurs de soif » que l'on vient d'écouter. Un album à découvrir absolument, d'ailleurs, pour poursuivre la découverte, on écoute le titre « Si le bien était le mal », balade d'un condamné.
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Avec ce titre et ce nouvel album de Claude Sicre, eh bien nous arrivons à la fin de Chansomania, à la fin de cet épisode et à la fin de cette saison. Je tiens à te remercier, tout d'abord toi qui es à l'écoute, qui viens de découvrir l'émission ou qui est là depuis plein de mois, voire d'années, parce que l'émission a déjà un peu d'historique. Et je tiens aussi à remercier bien évidemment ta radio préférée qui diffuse Chansomania, parce que s'il n'y a pas de diffusion de Chansomania, eh bien il n'y a pas de Chansomania qui arrive à tes oreilles, donc il n'y a pas de Chansomania, bien évidemment. C'est ta radio préférée que tu écoutes et tu as bien raison d'écouter ta radio préférée. D'ailleurs, reste à l'écoute tout l'été, Chansomania n'est plus là, mais ta radio reste sur les ondes, bien évidemment. Je t'espère à la rentrée, tout bronzé, en pleine forme, en ayant écouté plein de musique, en ayant vu, pourquoi pas, des concerts, en ayant fait des festivals, en t'étant reposé, si c'est le cas, si tu peux prendre des vacances. Et en tout cas, moi, j'aurai un grand plaisir à te retrouver à la rentrée. Si tu es en manque de Chansomania, ce que je peux allègrement comprendre, eh bien, tu trouveras tous les podcasts sur toutes les plateformes de podcasts et toutes les plateformes musicales. Il y a aussi ces mêmes podcasts sur le site sebdil.com. Cela s'écrit sebdihl.fr. Là, tu as les podcasts et il y a aussi plein d'infos. N'hésite pas à farfouiller, à te balader. Tu as tout l'été pour ça. Allez, on se quitte là pour quelques semaines. Et on se quitte en chanson vinyle avec aujourd'hui Hervé Villard, Capri, c'est fini. Bye. Il était long celui-là.

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0: Aux commandes de la croisière folk, c'est Eric Cooper.
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5: Hello and welcome, bonjour, bienvenue à bord de la croisière folk. Alors aujourd'hui, notre navire musical largue les amarres vers des contrées où les violons parlent aux étoiles et où les mandolines font danser les lutins. Gardez des yeux ouverts. Il n'est pas rare de croiser une fée au détour d'une balade ou un dragon amateur de bluegrass. Si, si, je vous assure, ça existe. Alors, installez-vous confortablement, la magie folk commence maintenant. On a démarré cette émission avec Heather et Buddy Bond, et je vous propose maintenant, pour continuer, d'écouter le nouveau single d'Emily Landry. Et oui, c'est le grand retour d'Emily, qui s'appelle « Un jour à la fois ». Elle est portée par une écriture sincère et imagée. « Un jour à la fois » mêle folk contemporaine et pop alternative, avec sensibilité et efficacité mélodique. Ce premier extrait de son troisième album, qui va s'appeler « À l'aube de la trentaine », qui sortira dans quelques mois, évoque l'importance d'avancer à son propre rythme et construire sa vie selon ses valeurs. Voilà, comme ça vous savez tout. Ensuite, il y aura Molly Tuttle, Don't Let Go, extrait de l'album When You're Ready, album de 2018. Et puis Cynthia Nagar avec Le Monstre, c'est une chanson qui explore avec sincérité les joies et les déceptions des amours éphémères. Cynthia Nagar évoque les montagnes russes des relations amoureuses avec sensibilité et authenticité.
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0: numéro 1, 2, 3 aujourd'hui, c'est l'album de Jess Klein avec Dreaming Aloud. C'est son 10e album et avec cet album, la chanteuse signe une œuvre lumineuse et profondément humaine. Elle vit en Caroline du Nord. Elle y mêle folk, country, americana et pop avec une élégance rare. Loin du cynisme ambiant, ses nouvelles chansons célèbrent l'espoir, la résilience et notre capacité collective à avancer malgré les épreuves. Portée par des titres comme I Wanna Be Love, What If ou la chanson titre Dreaming Aloud, l'album invite à choisir l'ouverture, la confiance et l'émerveillement plutôt que la peur. Musicalement, Jess Klein s'est inspiré de deux monuments, l'album Astral Week de Van Morrison et Led Zeppelin 2 du groupe Led Zeppelin pour créer un univers à la fois spacieux, chaleureux et vibrant. Enregistré avec une équipe de musiciens d'exception, Dreaming Aloud est aussi un acte de résistance face au pessimisme de notre époque. Jess Klein y affirme que chacun possède le pouvoir de transformer sa vie et son environnement. C'est un disque sincère, généreux et inspirant qui rappelle que malgré les doutes et les tempêtes, l'amour reste sans doute notre plus belle force. Et de cet album, je vous ai choisi trois morceaux, What If, All the Rock and Roller et I Wanna Be Love. J'espère que vous allez apprécier. Vous écoutez La Croisière Folk et croyez-moi, vous avez bien raison.
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0: album dans 1, 2, 3, celui de Jess Klein, Dreaming Aloud. C'est son 10e. On a écouté 3 chansons. Bah oui, c'est pour ça que ça s'appelle 1, 2, 3. What If, Old Rock'n'Roller et I Wanna Be Love. Le 20 juin, au palais de Plume, rue Haute à Ytre, c'est le bal des royaumes. Alors, c'est une soirée fantasy immersive, unique en Belgique, où 5 royaumes se réunissent le temps d'une nuit magique peuplée d'elfes, de chevaliers, de pirates et de créatures fantastiques. Au programme, concerts live, danse, animation, marché d'artisans et nombreuses surprises. Une expérience hors du temps ouverte à tous les rêveurs passionnés de fantasy ou simples curieux. Et je vous propose d'écouter Laurence Nélis qui nous dit pourquoi il faut absolument que vous participiez à ce bal des royaumes. Et vous allez sur internet aussi si vous voulez plus d'infos, baldesroyaumes.com.
1: Je dirais que ce bal fantasy qui s'appelle le bal des royaumes est le seul bal de ce type en Belgique. Il n'y en a absolument aucun autre. C'est exceptionnel de rencontrer un événement en Belgique avec autant de magie, avec autant d'immersion et avec autant de personnes qui sont juste incroyables. Parce que ce soit les concerts, que ce soit les activités, que ce soit le lore, enfin, tout ça est incroyable parce qu'il y a une synergie qui vous plonge vraiment en dehors de toute réalité du monde réel.
2: Je sais que vous aimez la poésie.
1: Oh là là.
3: Vas-y mon gars, on t'écoute.
0: Ah, on aime bien la poésie dans cette émission. C'est une des séquences qui existe depuis le début. Alors, c'est Victor Hugo, un poème de Victor Hugo qui s'appelle « L'art et le peuple ». Il nous sera lu par Julie Gaillet. Alors, dans « L'art et le peuple », Victor Hugo développe une réflexion profondément humaniste sur le rôle de la culture dans la société. L'écrivain y défend l'idée que l'art ne doit pas être réservé à une élite, mais accessible à tous, car il constitue un puissant outil d'émancipation individuelle et collective. Ce texte s'inscrit dans le combat politique et social mené par Hugo tout au long de sa vie en faveur de l'éducation, de la démocratie et du progrès. La lecture de ce texte par Julie Gaillet lui apporte une résonance contemporaine. Sa voix met en valeur la modernité du message de Victor Hugo qui rappelle que la beauté, la création et la connaissance sont des biens communs destiné à l'ensemble du peuple. Plus de 160 ans après sa publication, ce plaidoyer de Victor Hugo demeure d'une étonnante actualité à l'heure où l'accès à la culture et l'éducation continue d'être au débat des débats de société. Et puis juste après, il y aura Toto Menas avec Raganu Nacht. Ça veut dire la nuit des sorcières. Cette chanson vous plongera au cœur des légendes et du folklore balte, portée par des harmonies vocales envoûtantes, caractéristiques de ce groupe letton, de Lettonie donc. Le morceau mêle tradition ancestrale et sonorité folk contemporaine pour recréer l'atmosphère mystérieuse des nuits magiques évoquée dans les croyances populaires. Avec ses percussions hypnotiques, ses chants polyphoniques et son énergie presque rituelle, Raganu Nacht, autrement dit la nuit des sorcières, célèbre l'héritage culturel de la Lettonie tout en lui offrant une dimension moderne. Une invitation fascinante à découvrir l'univers mystique des sorcières, des forêts et des anciennes traditions païennes de la région baltique. Ah oui, je le fais bien, comme ça vous fait peur. Hein. Et il y aura aussi Teresa de Sio avec Bella Umbriana. Avec cette chanson, Teresa de Sio puise dans les traditions populaires napolitaines pour rendre hommage à une figure légendaire du folklore du sud de l'Italie, porté par une interprétation chaleureuse et des sonorités folk méditerranéennes. La chanson mêle poésie, mystère et identité culturelle, un titre qui illustre parfaitement l'attachement de l'artiste à ses racines et à l'héritage musical de Naples. Et puis après, Wayne Wright Sister avec Obo Lullaby. J'espère que tout va bien. C'est la croisière folk que vous écoutez. Vous avez bien raison, franchement. C'est là le meilleur des endroits pour se aller, pour rêver et pour s'évader.
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1: Nous voici arrivés à la minute astuce. Alors je vais vous donner un truc pour raviver vos plantes d'intérieur fatiguées. Ne jetez plus l'eau de cuisson refroidie de vos œufs, attention, sans sel, parce qu'elle contient du calcium et des minéraux qui peuvent profiter aux plantes vertes. Arrosez-les avec cette eau une fois toutes les deux ou trois semaines. Et puis, également, toujours avec des œufs, laissez sécher les coquilles d'œufs, réduisez-les en poudre et mélangez-les à la terre de vos plantes. Cela enrichit le sol en calcium. C'était bien sûr la Minute Astuce. Côté musique, Geneviève Legault avec Drapeau Blanc. C'est une chanson qui est portée par une voix intime. Alors, elle semble chanter tout près de l'oreille, comme ça. C'est comme si elle vous murmurait des choses à l'oreille. Dale Ann Bradley avec Cathy Kalik et Laurie Lewis Making Plan. Et puis Beoga avec Antique. C'est le programme de cette croisière folk.

0: Philippe.
1: Et voilà, notre voyage touche doucement à sa fin, mais les mélodies continuent leur route bien au-delà de l'horizon. Si vous entendez un accordéon dans le vent ou un banjo dans votre jardin cette nuit, ne vous inquiétez pas. C'est tout simplement la magie de la croisière folle qui refuse de rentrer au port. A très bientôt pour une nouvelle traversée musicale, pleine de découvertes et de bonne humeur. On se quitte avec Germaine, le mari qu'elle voulait. Alors Germaine, c'est un projet musical mené par un groupe de 6 femmes qui mêle chant, violon, gigue et percussion issus de la tradition folklorique. À travers la relecture de chansons anciennes, elle fait dialoguer les récits des femmes d'autrefois avec les enjeux féministes contemporains. Le mari qu'elle voudrait revisite avec humour une chanson traditionnelle pour questionner les stéréotypes masculins et les codes de la séduction hétéronormative. Allez, sur ce, je vous quitte. Que la force soit avec vous et avec tous les autres. Rendez-vous la semaine prochaine. Bye bye.
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3: Il est 18h.
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2: Entre les comptines, les hymnes, les sonneries militaires, les chants de manif ou les clameurs de supporters, il y a un point commun. On reprend facilement des airs déjà existants pour y mettre des paroles de circonstance selon les besoins du culte, d'une manif ou d'un match de foot. Le Centre d'études et de recherche édité interprété a publié les actes du colloque Chanté sur l'air 2, une publication électronique accessible en ligne depuis un lien disponible sur metaclassique.com et dont nous réunissons à la Bibliothèque publique d'information du Centre Pompidou 3 des musicologues ayant participé au colloque, Raphaël Legrand, qui parlera autant comme spécialiste de la musique du XVIIIe siècle que comme praticienne des chants de manif féministes et qui est venue accompagnée de quelques choristes des Voix Rebelles, dont elle est une cofondatrice, François Picard qui a cherché par où a bien pu passer le tralala de la mère Michel, et pour commencer, Alice Takaï qui a pu repérer comme certains airs ont pu se détacher de leurs paroles originales et comme la poésie et la musique ont alors renouvelé leur rivalité, à partir de l'apparition de l'imprimerie musicale en 1528.

0: Bonjour Alice Takai.
1: Bonjour.
0: On vient d'entendre Au bois de deuil par l'ensemble Douce Mémoire. C'est, on pourrait presque dire, la première partition imprimée ou à peu près.
1: Oh, une des premières, oui, mais surtout, on pense quand même que son ère vient d'avant l'imprimerie. Donc, pour nous, c'est un trait d'union important avec la fin du Moyen Âge.
0: Oui.
1: Voilà.
0: Ça veut dire qu'à partir du moment où on imprime des partitions, celles et ceux qui savent la lire peuvent volontiers changer les paroles.
1: Absolument, ça veut dire qu'il y a une dimension populaire en fait dans le partage du chant
0: Oui.
1: qui va devenir possible grâce au livre et surtout le livre populaire parce qu'il coûte pas cher.
0: Alors, on va parler dans cette émission, en changeant de parole, d'un mot qui est le timbre, c'est-à-dire ce mot consacré par la musicologie qui désigne des airs dont on peut changer ou dont on change couramment les paroles.
1: Oui, c'est un mot d'usage tardif. On a fait. Dans les actes du colloque que vous avez mentionné, là, qui est en ligne, effectivement, sur le site de l'Université de Rouen, vous avez toute une discussion sur le moment où on a commencé à appeler ce changement de parole vraiment d'un mot dédié. On
0: Oui.
1: dit ça se chante sur le timbre de. C'est un mot finalement assez tardif, hein, assez ancien régime, assez 17e. Hein. Avant, on disait tout simplement ça se chante comme ça commence, hein, ou chanter en suivant, ou ça se chante sur son air. Et donc, au début, on se disait même que, par exemple, au clair de la lune, se chantait sur l'air d'au clair de la lune, qui pour nous est une évidence. Mais il y avait une sorte de distinction, de fait, en fait, entre ce qu'on dit et le son avec lequel on le chante.
0: Dans le cas d'au clair de la lune, c'est pas facile de chanter autre chose qu'au clair de la lune dessus. Hein.
1: Et
0: J'avais
1: non, et
0: proposé
1: non.
0: à des enfants de chanter Frère Jacques dessus, et c'est compliqué hein,
1: Et oui.
0: de changer les
1: Oui.
0: paroles pour
1: Mais
0: d'autres paroles
1: si on
0: connues.
1: peut les improviser, c'est plus facile sur le canevas
0: Ah
1: mélodique.
0: oui.
1: Si on essaye d'émettre voilà, une poésie sur une autre, ça c'est très difficile. Mais si on peut improviser comme en slam, alors c'est autre chose.
0: Alors, vous dites carrément, d'ailleurs, c'est pas sûr, on en parlera tout à l'heure peut-être avec lui, que François Piast sera d'accord avec cette phrase, le timbre est comme un enfant de l'imprimerie.
1: Ah, ouais. Enfin, c'est l'impression que ça me donne, moi, parce que je travaille sur le passage du manuscrit à l'imprimé, si vous voulez, la fin du
0: Oui.
1: 15e et puis le début du 16e siècle. Donc, on a l'impression que surgissent, hop, tout un corpus de chansons populaires sous une forme imprimée, donc très corsetée déjà, hein,
0: Oui.
1: très raide, en fait. Et visiblement, c'est quand même du patrimoine vivant, donc c'est très drôle. On a l'impression qu'à cause de l'imprimerie et probablement du milieu des imprimeurs, hein, qui est aussi une grande famille, qui comprend plusieurs corps de métier et des aficionados. Hein. On a l'impression que ce répertoire-là est particulièrement apprécié et visé.
0: Qui est Pierre Attignan? C'est l'imprimeur du roi. C'est grâce à lui que l'on parle de la date de 1528 pour point d'inauguration de l'imprimerie musicale.
1: Oui, c'est ça. Il y a eu beaucoup d'essais d'impression musicale hein, avant
0: Oui.
1: et ailleurs, et notamment dans la vallée du Rhin, on va dire. Mais son officine à lui, Pierre Attignan, elle s'installe dans le quartier latin, à 2 pas de la Sorbonne, en 1528. Non, c'est en fait un peu tard. Hein. Voilà. Mais tout d'un coup arrivent des partitions. Et alors, drôlement compliqué, c'est-à-dire que c'est un objet très raffiné, une partition, que ça ne tombe pas sous le pas d'un cheval. En plus, c'est de la musique à plusieurs voix. Donc, c'est tout à fait saisissant, parce qu'on a l'impression qu'il y a un public de l'autre côté. Donc des gens capables de jouer, de lire et tout ça, ce qui n'est probablement pas vrai. Donc, comment on fait en tant qu'historien sérieux, pour parler de tout ça et des répertoires populaires qui éventuellement étaient aussi attrapés au même moment dans ces chansons-là.
0: Donc on chope des indices, comme quand vous dites par exemple qu'il est installé à 2 pas de la Sorbonne, ça veut dire qu'il s'adresse d'abord à un public d'universitaires?
1: Ah, c'est une bonne question, mais en fait, c'est le bas de la Sorbonne, enfin, la bas de la rue Saint-Jacques, hein, pour être plus précise.
0: Ouais.
1: Le bas de la rue Saint-Jacques est donc un endroit où se réunissent différents types de libraires. Et ils sont géographiquement, rue par rue, ils sont séparés les uns des autres. Par exemple, on a les spécialistes de littérature populaire, qui sont fournis en papier d'un certain format, en fait, et d'une certaine qualité, peut-être un peu moins grand, un peu moins beau que des ouvrages de luxe. Donc, ils sont regroupés et ils s'occupent d'almanachs, ils s'occupent de pronostications, d'indications pour planter les bonnes dates pour planter les radis, les concombres, les courges, et de chansons populaires. Donc, en réalité, c'est à cause du livre populaire, donc de petite taille, avec ces imprimeurs-là, qui doivent être 6 ou 7 à cette époque-là, qu'on a une sorte de pépinière là.
0: Et donc ça veut dire qu'on commence à faire avec la musique ce qu'on faisait encore qu'avec les poèmes, c'est-à-dire des recueils.
1: Oui.
0: Des recueils d'air.
1: Oui. C'est un peu curieux cette affaire-là, vous avez raison. Le recueil, il y a plusieurs choses dans l'idée de recueil. Il y a l'idée de cueillir. l'idée de faire un bouquet, l'anthologie. Je ramasse des choses et je fais quelque chose de varié. Je vous propose différentes choses, différentes fleurs de mon jardin. Pas toutes les mêmes, avec chacune une odeur et une couleur différente. Donc cette histoire de recueil, effectivement, c'est un objet typiquement, je pense, de l'histoire du livre occidental. Bon, pour ce qui nous occupe, évidemment, on va plus particulièrement, surtout quand on s'occupe de musique francophone, s'intéresser à la musique en français publiée à Paris, par exemple, dans ces années-là. Et donc du coup, c'est un objet qui a plein de dimensions. Il y a une dimension mémorielle, par exemple, on se souvient. Dans un bouquet, il peut y avoir des choses très, très variées. Par exemple, des choses âgées, dépassées déjà, mais qu'on met là pour mémoire, vous voyez. Et puis, il y a aussi des nouveautés. Le recueil, c'est quelque chose de vivant qui s'organise. Donc, les libraires, très rapidement, prennent des initiatives pour organiser les chansons. Et c'est bien eux, et c'est pas les musiciens qui prennent ces initiatives. Donc, c'est assez impressionnant de ce point de vue-là. C'est très important pour le commerce du livre. En tout cas.
0: On viendra tout à l'heure sur ce que ça implique du rapport entre le texte et la musique, parce que dans les livres des chansons, bien souvent, on a la partie musicale d'un côté, les paroles de l'autre, et peut-être que c'est ce qui fait que ça incite
1: à... Ah bah oui, les chansons circulaient sans musique.
0: À papillonner.
1: Hein. Ah oui. Sans partition, on avait les spécialistes qui pouvaient acheter une partition, ou ouais. les érudits, ou peut-être les gens d'un certain niveau social. Et puis pour tout le monde, on avait juste les livrets de paroles.
0: Bonjour Raphaël Legrand.
2: Bonjour.
0: Vous êtes justement venu avec des chansons où il n'y a que les paroles, puisqu'on connaît déjà l'air. C'est cette idée aussi qu'on connaît plein d'air, donc on peut chanter de nouvelles paroles avec les airs qu'on connaît déjà.
2: Oui, donc pour parler du 18e siècle, qui est le siècle sur lequel je travaille, mais bon, je vis au 21e siècle et je chante aussi des chansons sur l'air d'eux au 21e siècle. Oui, l'idée, c'est de mettre de nouvelles paroles sur des airs connus pour justement que tout le monde puisse chanter avec son propre souvenir. Et alors, on a parlé de Frère Jacques sur Au clair de la lune, en fait.
0: Ah oui, c'est un air de Rameau.
2: Oui, on a dit que c'était de Lully, mais pas du tout, Au clair de la lune. Mais et Frère Jacques, ça se discute. Enfin bon, on ne va pas rentrer là-dedans, parce que justement, Alice Takaï l'a bien dit, ces airs remontent loin. Et quand on cherche l'origine, eh bien, il y a toujours une précédence, en fait. On ne peut pas dire que ça a été fait la première fois. Et pour que ça marche, en fait, il faut bien suivre la coupe. C'est-à-dire qu'un air chanté en vers est chanté sur des vers d'un certain nombre de syllabes. Et chose importante en français, où il y a le muet à la fin de certains mots, aussi une rime féminine ou masculine. Pour que ça marche bien, il faut arriver à suivre cette coupe. Par exemple, au XVIIIe siècle, on utilise énormément le timbre « Réveillez-vous, belle endormie ». Réveillez-vous, belle endormie, réveillez-vous, car il est jour. Bon, si on veut chanter une chanson sur métaclassique, nous sommes à métaclassique, et le muet est dans cette rime féminine. Voilà. Après, si vous voulez inventer un deuxième vers, je vous laisse. Voilà. Mais réveillez-vous, car il est jour. Là, il faudra que ça soit une rime masculine.
0: Oui.
2: Et puis ensuite, une rime féminine, mettez la tête à la fenêtre. Car tout ça, c'est fantastique. Par exemple, j'improvise. Vous voyez comment on improvise.
0: On croise les rimes ? Non.
2: La coupe contient à la fois le nombre de syllabes,
0: oui.
2: Octosyllabes, le type de rime, et puis le type de combinaison des rimes. Alors, si vous faites une nouvelle chanson avec la même coupe, c'est très facile. Si vous la faites avec une autre coupe, les gens auront du mal à chanter parce qu'il faudra savoir où mettre les syllabes.
0: Mais ça, c'est des règles que vous déduisez de ce que vous voyez dans les documents ou elles étaient déjà énoncées normativement à l'époque ?
2: Elles ont été énoncées normativement, on peut dire, il me semble, hein, au XVIIIe siècle, parce que c'était extrêmement courant. Hein, c'était vraiment une pratique très courante dans la chanson politique, dans les complaintes, dans les cantiques religieux qui détournaient les chansons.
0: Il y avait un mode d'emploi,
2: voix,
0: on fait comme
2: voilà.
0: ça.
2: Voilà. Et puis à l'opéra comique, on pourra en parler aussi. Et donc c'était devenu une pratique extrêmement courante et on savait improviser aussi en de nouvelles paroles. Dans la société du caveau, il fallait boire et improviser de nouvelles paroles. Et si on avait des paroles, on improvisait des paroles qui étaient trop méchantes, parce qu'il fallait être piqué, mais sans être trop méchant, on était condamné à boire un verre d'eau.
0: Voilà.
2: Ça veut dire qu'il fallait boire et improviser. Du coup, ça s'est organisé aussi pour aider les personnes qui voulaient improviser ou créer de nouvelles paroles sur des chansons. Et il y a eu ce que l'on a appelé la clé du caveau, c'est-à-dire un volume qui regroupait à la fois l'incipit des airs, avec beaucoup d'index en fait, hein, la coupe aussi les mélodies.
0: Et ça, la clé du caveau, ça veut dire qu'elle sert au théâtre de foire, pour les comédiens qui font des vaudevilles, mais aussi ensuite pour l'opéra comique.
2: Alors à l'opéra comique, en fait, les auteurs comme Favart se sont constitués leur propre clé.
0: Oui.
2: Et on a un manuscrit très intéressant de Favart qui a fait, sur chaque page, à regrouper des airs en fonction des coupes.
0: Donc là, on parle de la fin du XVIIIe siècle.
2: Favart, non, c'est
0: plutôt...
2: milieu XVIIIe. Et puis, vraiment, les clés du caveau qui se sont vraiment diffusées, c'est fin XVIIIe et surtout XIXe encore. Il y en a encore à la fin du XIXe.
0: Alors vous avez une pratique contemporaine du timbre avec un chœur que vous avez cofondé au début des années 2000 qui s'appelle Les Voix Rebelles, dont quelques représentantes écoutent cette émission face à nous et on va pouvoir les entendre dans un instant. Et alors l'activité consiste donc à chanter, on peut dire des chants de manif, sur un répertoire de timbres que vous piochez aussi bien dans les opéras d'Elisabeth Jacquet de la Guerre de la fin du XVIIe siècle que dans les chansons de Catherine Lara de la fin du XXe siècle.
2: Oui, donc en fait, nous ne sommes pas une chorale, nous tenons à dire ça, parce qu'il n'y a pas d'expertise de chant qui est requise pour rentrer dans le groupe. Il faut être une femme, il faut être féministe et il faut avoir envie
0: juste,
2: de chanter.
0: Dites,
2: voilà,
0: en fait,
2: les chants des femmes sont toujours justes. Alors, dans les répétitions, c'est un groupe qui est non mixte, mais évidemment, notre principe, c'est ensuite de sortir et de faire chanter tout le monde.
0: Mmh.
2: Voilà, pour finalement... Que nos convictions, nos idées soient transmises par les chansons. Nous faisons comme au XVIIIe siècle, nous distribuons toujours le texte des chansons pour que tout le monde puisse d'abord chanter en conscience aussi, être d'accord ou pas avec, et repartir avec les textes. Donc nous sommes un groupe de chants militants féministes, voilà. Non pas une chorale.
0: Est-ce qu'on chante maintenant ou
2: Oui, alors on pourrait chanter maintenant. Pour faire un peu le lien entre le XVIIIe siècle et le XXIe, nous allons chanter une chanson qui s'appelle « La complainte de Flora ». Parmi notre répertoire, nous avons des portraits. Nous avons aussi récupéré des chansons féministes de l'époque du MLF et nous avons créé de nouvelles chansons, et notamment avec l'idée de faire des portraits biographiques, d'une certaine façon, d'un certain nombre de femmes importantes. Et là, il y a aussi une idée d'éducation populaire, c'est-à-dire qu'on chante et on fait chanter une biographie pour qu'ensuite les personnes qui ont chanté avec nous se souviennent de cette femme importante, parce que, bon, qui a souvent été invisibilisée par l'histoire. Donc la complainte de Flora Tristan en fait, hein, qui est cette grande féministe, mais aussi qui a beaucoup lutté pour les ouvriers et les ouvrières, a été écrite par une des voix rebelles dans le cadre d'un spectacle qui représentait voilà, l'histoire de Flora Tristan. Et elle a été écrite sur un timbre qui était très courant au XIXe siècle, mais plus ancien, et qui a pris le nom de complainte de Fualdès. Et en fait, voilà, c'est l'histoire de la mort de Fualdès, mais c'est un timbre qui a toujours été utilisé pour la mort de quelqu'un d'important. Et donc notre idée, je vous prépare un peu, c'est qu'on commence comme une complainte d'une femme qui a failli être tuée par son mari, mais c'est là que l'usage de la musique devient féministe, mais on parle de son combat et on va de plus en plus vite et de façon de plus en plus forte et affirmée pour montrer que Flora Tristan n'est pas morte.
0: De plus en plus vite, ça veut dire que en situation, vous le chantez dans la rue, en marchant, puis en courant ?
2: Ah non, non. Alors oui, alors bon, c'est vrai que j'ai beaucoup marché, chanté avec mon accordéon qui faisait 9 kilos à l'époque. Maintenant, le mien fait 6. C'est-à-dire que c'était quand même il y a 26 ans qu'on a commencé à chanter. Depuis, j'ai perdu un peu d'énergie. On va peut-être pas courir en chantant, mais on va chanter de plus en plus vite. Ouais.

0: On retrouvera les voix rebelles un peu plus loin dans l'émission sur le timbre « Il n'y a plus d'après » pour précisément retourner le défaitisme en « Il y a un après ». Tout d'abord, on accueille François Picard. Bonjour.
1: Bonjour.
0: Je disais tout à l'heure que vous n'étiez peut-être pas d'accord avec la phrase d'Alice Takaï, le timbre comme enfant de l'imprimerie, puisque précisément vous, vous allez chercher des traces orales, notamment de la mère Michel.
1: Oui, mais je les trouve d'abord d'après l'imprimerie.
0: Ah oui, donc vous avez quand même besoin de l'imprimerie.
1: J'ai essayé de trouver des traces orales, mais les traces orales ne remontent pas avant...
0: L'enregistrement.
1: Non, oui. Non, je fais une grosse différence, excusez-moi, oui. Entre écrire et puis dire, entre imprimer et écrire, et entre enregistrer. Et puis, l'oralité, c'est quelqu'un que moi, par exemple, je vais pouvoir enregistrer, mais que je vais pouvoir entendre. Et on ne remonte pas tellement avant 1920. Voilà, parce que ça fait des gens qui ont 98 ans. Non, non, je pense que c'est une question qui n'a pas été traitée. L'imprimerie en Chine est bien avant l'Europe, comme chacun sait, et l'imprimerie musicale aussi. Les poèmes à chanter en Chine, les traces sont bien avant l'Europe, so what, et alors, mais elles sont très importantes. Et c'est toujours actuel de chanter sur des airs connus, avec la nuance en Chine que le terme, il est vraiment celui de timbre, c'est-à-dire tu pai. C'est curieux pour moi qui vient de France, qui va en Chine, qui revient en France, de voir que les francophones ont du mal à comprendre que le mot timbre, c'est la même chose que le timbre poste. C'est-à-dire, c'est l'étiquette. C'est le timbre en caoutchouc que la poste va mettre sur le timbre papier.
0: C'est le même mot que pour le timbre qui veut dire caché, le cachet de la poste.
1: Oui,
0: quoi.
1: C'est ça.
0: Là où ce n'est pas le même mot que le timbre qu'on dit aussi en musicologie, qui désigne la couleur d'un instrument.
1: C'est ça. Donc, l'imprimerie en Chine est peut-être contemporaine de l'essor du timbre à chanter. Ce dont on est sûr, c'est que l'imprimerie, elle a été inventée, on ne savait pas pourquoi, comme la poudre, et qu'elle a été récupérée en Chine par la propagande bouddhiste, et dans lesquelles il y avait aussi l'imprimerie des images et peut-être l'imprimerie de textes à chanter.
0: Il y a un autre mot, pendant qu'on fait un point de vocabulaire, oui. Qui serait apparemment synonyme, Alice Takaï, du timbre, c'est la centonisation, C-E-N-T-I-N-I-S-T-I.
2: Ah oui, c'est un mot savant qu'on emploie effectivement pour dire... comment les musiciens, en particulier, on voit ça chez les guitaristes aujourd'hui, comment ils apprennent par petites phrases mélodiques et comment ils transmettent petits tours, des petites façons en fait de jouer, des bouts très très courts qui vont se retrouver ensuite essaimer dans d'autres chansons. Parce que c'est comme ça qu'on fait le petit...
1: Oui.
2: Donc la centonisation n'a rien à voir avec le timbre.
1: Raison, c'est deux choses absolument différentes, mais qui sont utilisées dans les mêmes pratiques, qui sont celles qu'on a, nous autres, aujourd'hui encore vivants, qui sont de fabriquer de nouveaux objets qui vont devenir une chanson. Et le plus grand exemple que tout le monde connaisse, les francophones, c'est la mère Michel, qui va aujourd'hui, la plupart du temps, mais pas toujours, avec « Sur l'air du tra, la la la, sur l'air du tra,
0: oui, c'est une chanson ça, qui
1: c'est une
0: intègre la pratique.
1: Centonisation, c'est-à-dire qu'on a une seule chanson qui est faite de deux chansons de deux airs différents qui ont deux origines différentes.
2: Et, une greffe.
1: C'est un hybride. Et ce procédé-là, c'est un procédé qui est à la portée de tout le monde. Et on va comme ça faire des nouveaux objets à partir d'objets différents de briques et de broc.
0: Donc ça veut dire que tralala pourrait être un bon synonyme de timbre alors?
1: Non, parce que ce n'est pas une étiquette.
0: Ah,
1: mais
0: oui.
1: Sur l'air du tralala, c'est l'emblème de... du timbre, puisque c'est sur l'air de la mère Michel, sur l'air de...
0: Et il vient d'où le mot tralala?
1: Alors, sans doute de la phonétisation du tambour, sans doute pour l'apprendre et sans doute pour se rappeler. Hein, ça c'est absolument... C'est encore vivant aujourd'hui chez les
0: frapper,
1: gens qui jouent la caisse claire. C'est une frappe. Le « la », il n'est pas très utilisé parce que c'est quand même assez difficile à faire au tambour, puisqu'on fait plutôt des « ta » et des « da ». Mais ça, « tralala » rentre en plan « tagada », »,« tagedireda ».
0: Et « traderidera » aussi.
1: Oui, oui, « traderidera », tout ça. Mais on a plein de choses qui sont... être « flagada », par exemple.
0: Ça vient du tambour.
1: Oui, être flagada, c'est vraiment pas être tradara.
0: Oui.
1: C'est comme ça. Donc ces mots-là, ils vont servir aussi quand, ce qui est très pratique, quand on n'a pas les paroles, quand le chef veut pas vous ou le voisin ne veut pas vous donner la feuille volante, on chante avec des mots. Les Québécois font ça encore très bien, mais les Vendéens aussi. Hein. On chante avec des mots inventés et les tradéridera, c'est très pratique pour ça.
0: Je renvoie à l'épisode ordonné de Métaclassique avec Thierry Bouchard, historien de musique militaire, qui raconte cette histoire de phonétisation des tambours. Vous-même avez commencé à travailler, on peut dire, sur l'histoire de la mère Michel en manif, si on remonte en 2009, au moment où vous étiez avec vos collègues de l'université en lutte contre la LRU, je rappelle, loi relative aux libertés et responsabilités des universités, qui était un projet porté par Valérie Pécresse dans le gouvernement Fillon II. Et là, vous avez donc, avec vos étudiants et étudiantes...
1: Surtout avec ceux de Raphaël Legrand et avec ceux dont moi je suis le plus fier là-dedans, dans cette histoire-là, c'est Clémence Monnier, qui était étudiante de Raphaël Legrand, qui a chanté, qui était vraiment un des piliers avec qui on a chanté dans les manifs, et qui maintenant est la grande dame qu'on voit... faire vivre les goguettes à 3 mais à 4, hein, en trio mais à 4, et dont le fameux Datty Blues, qui est quand même un succès de l'an passé, extraordinaire, quoi. Et elle vient de chez Raphaël, quoi.
0: Bien, alors on va chanter le fruit de cet atelier Protest Song à l'UFR de musique et musicologie de Paris-Sorbonne en février 2009.
1: C'est Valérie Pécresse qui a perdu sa loi, qui crie à l'Assemblée à qui la lui rendra. C'est les profs dans la rue qui lui ont répondu: allez la mère Michel, votre loi n'est pas du tra-la-la-la, sur l'air du tra-la-la-la, sur l'air du tra-déridera, la-la-la. C'est Valérie Pécresse qui leur a demandé: ma loi n'est pas perdue,

0: tralala.
1: Quand vous enquêtez sur l'histoire de ce timbre, donc François Picard, vous vous êtes attentif au fait que, certes, on peut changer les paroles sur l'air, mais on a d'abord changé l'air sur les paroles, en quelque sorte.
2: Oui, c'est ça. Le pire, c'est qu'on dit aujourd'hui, on va chanter la mère Pécresse sur l'air
1: de la mère Michel.
2: La mère Michel, mais l'air de la mère Michel, il se trouve que je tombe sur un livre que tous les Français de plusieurs générations ont eu entre les mains, le livre de musique par Claude Auger, édition de 1894, première édition 1804, et je trouve...

0: Donc cet air, c'est un air qui est connu sous plusieurs noms, Monsieur de Catinat ou Malgré la bataille. Et ce qui est assez extraordinaire, c'est la transmission des histoires qui vont avec les airs. Donc moi, j'ai toujours enseigné ça quand j'enseigne les musiques traditionnelles. Je dis, c'est pas seulement oral, c'est traditionnel. Donc ça veut dire qu'on va transmettre par des voix différentes la chanson, ce qu'elle veut dire, sur quel air elle se chante, mais aussi son origine. Et là, on a transmis l'idée que la mère Michel, ça vient de Catina, même quand c'est sur un autre air. Et aujourd'hui, au XXIe siècle, on voit des notices érudites, voire des notices très érudites publiées dans des encyclopédies. On dit sur l'air B, sur l'air actuel, que ça vient de Monsieur de Catina. Pas du tout. L'air de Monsieur de Catina ou de Malgré la bataille, c'est celui qu'on vient d'entendre. Et ce n'est pas le même. Déjà, pas pour ceux qui chantent, on dit, bon, ben, c'est le même air, juste pas chanter pareil. Mais pour certains qui sont musicologues, qui ont des choses qui fonctionnent dans la tête, il y en a un qui est en majeur et l'autre en mineur. Donc, eux, les vrais musicologues, ils ne peuvent pas confondre. Mmh. Ça ne peut pas être le même air. Ce n'est pas Malheur qui se met à chanter un air majeur en mineur et tout ça. Non, c'est vraiment deux airs différents.
1: L'enregistrement qu'on vient d'écouter provient des archives de la parole de Ferdinand Bruno, qui était linguiste, oui, et qui faisait de la linguistique avec des enregistrements au début du XXe siècle, à la Sorbonne d'ailleurs aussi, et qui a enregistré plusieurs versions avec l'air B, donc celui que, oui, nous connaissons, avec lequel on chante la mère Pécresse. Et là, il y a avec ou sans tralala. Alors, on va écouter une version de 1919.

Donc ça, c'est 1919, c'est Irma Nordman. Et 10 ans plus tard, toujours dans le cadre des archives de la parole, Marie-Louise Baradetova chante...

0: Est-ce que ça suffit à conclure que le tralala est apparu entre 1919 et 1929?
1: Non, pas du tout, parce que, je m'excuse, hein,
0: Ben non,
1: c'est pas pour
0: allez-y.
1: vous qu'on... Non, non, l'ère du tralala, il apparaît avant, et
0: Ça, vous
1: en
0: le savez par source écrite?
1: particulier, déjà dans le même recueil de Auger, où l'ère... Donc, l'ère de la mère Michel, il est sous... D'autres paroles, un jour maître corbeau sur un arbre perché tenait dedans son bec un fromage glacé, etc. Et à la fin, ça se termine sur l'air du tra-la-la-la, sur l'air du tra. Donc on a la mère Michel sans le tra-la-la avec la mélodie dans le même recueil et personne s'en aperçoit après que les deux coexistent. Mais pire que ça, une autre façon de chanter l'air habituel. Il est chanté encore dans le nord de la France, en Belgique et dans le monde flamand, pour la Saint-Nicolas. Et j'ai rencontré dans mes enquêtes un remarquable solfégiste, un prof de solfège à la Sorbonne. Hein, il fait ça tous les jours, d'entraîner les gens. On lui chante quelque chose, il peut le noter, chanter le nom des notes, tout ça. Il est vraiment expert et habitué à le faire. Et il chante... La mère Michel, il chante le Saint-Nicolas, au grand Saint-Nicolas, patron des écoliers. Et il dit, c'est formidable, il a 35 ans. Hein. C'est la première fois que je m'aperçois que c'est le même air. Donc lui, il est musicologue, il connaît toutes les notes et il s'est jamais aperçu qu'il avait deux cases dans la tête,
0: Ah oui.
1: une avec une chanson d'école, une chanson que tout le monde connaît, et puis une qui fait partie de son répertoire, lui, en tant que Lorrain. Il est lorrain, il a ça, et comme il travaille à Paris, c'est que les autres ne l'ont pas. Donc on a des choses quand même qui sont ça. Et l'imprimé, il va pouvoir transmettre des choses, et quand on dit chanter sur l'air 2, en fait, moi je dirais oui, mais quel air 2 était à l'occasion? Après, peu importe, hein,
0: Oui.
1: parce que ça marche.
0: Vous parliez de la Vendée tout à l'heure parce que
1: Oui.
0: vous êtes allé à la rencontre du réseau d'archives et de documentation de l'oralité et vous avez enregistré Madeleine Drapeau
1: Non,
0: chante.
1: c'est pas moi
0: Ah,
1: qui
0: c'est
1: l'ai
0: pas vous qui l'avez.
1: enregistré, mais
0: D'accord.
1: parce que eux, ils font les enregistrements,
0: D'accord,
1: mais
0: donc c'est leur enregistrement.
1: contrairement à une génération précédente, eux, ils les diffusent,
0: D'accord.
1: c'est en ligne.
0: Et donc
1: Et
0: là,
1: moi, j'en ai profité.
0: On entend Madeleine Drapeau en solo, mais le refrain sur
1: Oui.
0: l'air du tralala va être chanté en chœur.
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0: tralala.
1: Ça, c'est vraiment extraordinaire parce que si on n'avait pas l'enregistrement ou si on n'avait pas un témoin qui racontait, mais les témoins, ils ne vont pas raconter. Où est-ce qu'on va écrire ça dans les souvenirs pour ces petits-enfants? Non. Donc là, on a des gens qui ont collecté et qui ont documenté, qui donnent accessible. Et on s'aperçoit que sur l'air du tralala, bien évidemment, c'est quelque chose qu'on va chanter en refrain. Et on a plein de chansons qui sont passées, y compris dans les enregistrements, John Baez qui chante une chanson en répond, où elle chante la question et la réponse, des choses à partir d'un collectage réel. On a plein de chansons à répond, et où, avec les refrains qui sont chantés par tout le monde, et cette tradition, oui, cette coutume, cette joyeuse pratique, elle est perdue. Et elle n'est jamais documentée par l'écrit, parce que les gens, ils le savent. Quand est-ce qu'on va dire, et maintenant, tout le monde en chœur va reprendre le tralala? On n'a pas besoin, tout le monde le sait, parce que ça se fait partout. Et puis tout d'un coup, on ne le fait plus, on chante juste à la suite, et il se passe quelque chose. Il se passe, c'est-à-dire, c'est ça la tradition, il se passe quelque chose qui est dans, pour le coup, l'oralité.
2: Et il se passe aussi quelque chose dans les salons du 19e siècle. Vous avez trouvé une partition de 1849 de Amédée Méraud qui a fait des variations brillantes sur l'air du tralala pour piano. C'est son opus 57. Apparemment, ça n'intéresse pas grand monde puisqu'on n'a pas trouvé d'enregistrement. Oui. Donc vous avez eu la gentillesse de le transcrire. Alors, pour métaclassique.
1: Oui, ce qu'on dit de ce compositeur, c'est qu'il est effroyablement difficile à jouer pour les pianistes pour un effet qui est vraiment pas terrible. Et donc, c'est pas, ce qui est faux, évidemment, je pense qu'on peut dire ça de Beethoven. Moi, je trouve ça horriblement difficile à jouer. Et si je le joue, le résultat, il va être vraiment pas terrible. Hein.
2: Donc, grâce à votre transcription, François Picard, je l'ai fait jouer à un synthétiseur virtuel qui prend des sons de jeux vidéo.

0: Alice, Takas, quand on parle d'écart comme ça entre la poésie et la musique à partir du moment où, comme dans les livres que nous montre François Picard, on met la partition d'un côté, les paroles de l'autre, ça perturbe les poètes de l'époque de voir s'émanciper les musiciens par le livre?
1: Ah oui, pour le XVIe siècle, c'est une grosse affaire, oui, parce que les poètes, c'est la génération de Ronsard et de la Pléiade, et de François Ier aussi, et de Henri II, Henri III, Henri IV. Donc c'est une grande affaire, et les poètes défendent la poésie comme seule capable d'assurer la gloire. C'est parce que vous avez été chanté en tant que roi par un bon poète que votre gloire parviendra aux générations futures, voire à l'éternité. Donc, ils vendent toute cette armada de poètes, cette brigade, puis cette pléiade, vendent la poésie au pouvoir royal, de la poésie de qualité, une brigade de poètes de la meilleure qualité possible. Et dans ce scénario-là, donc, qui se déroule entre les années 1490 et puis 1590, la musique entre un petit peu en récession, c'est-à-dire qu'il y a une rivalité culturelle entre les poètes et les musiciens. Et les musiciens, finalement, sont dans quelque chose d'assez abstrait, musique pure, du contrepoint, et se défendent moins bien du point de vue de la propagande, on va dire, que les mots, et donc que les poètes. C'est une chouette affaire, cette chose-là. Donc du coup, il y a une rivalité musique et poésie qui est théorisée même. Ronsard a écrit là-dessus.
0: Alors oui, vous avez relevé un extrait de son Art poétique où il écrit « Après, à l'imitation de quelqu'un de ce temps, tu feras tes vers masculins et féminins tant qu'il te sera possible pour être plus propre à la musique et accord des instruments en faveur desquels il semble que la poésie soit née. Car la poésie, sans les instruments ou sans la grâce d'une seule ou plusieurs voix, n'est nullement agréable, non plus que les instruments sans être animés de la mélodie d'une plaisante voix. » Et dans cette affirmation, vous lisez une façon de la part de Ronsard de se mettre à l'écart des
1: musiciens.
0: Mais
1: oui, tout à fait, parce qu'il a été mis en musique, il a été mis en musique. Là, il va écrire des sortes de lettres à un jeune poète de la part du chef de la Pléiade. C'est extrêmement important. Mais en réalité, il y croit à moitié. C'est-à-dire, ça, c'est pour la poésie qui va se chanter. C'est-à-dire circuler, par exemple, dans différents milieux qu'on ne peut pas vraiment contrôler. Mmh. Et ce qui suscite une certaine inquiétude. Ce qui, pour Ronsard, est important, c'est la haute poésie. Donc, certainement pas celle qui s'écrit avec une jolie alternance de masculine et féminine. C'est-à-dire qu'en fait, il dit des conseils afin que l'on puisse être mis en musique. Et c'est une toute petite partie dans les 60 pages de l'abrégé de l'art poétique.
0: Mais il y a une ironie qui consiste à dire, si vous faites de la poésie de cette façon-là, ça sera de la basse poésie.
1: Non, mais par ailleurs, il va publier quand même ses odes, qui sont des poèmes d'un grand formalisme, si vous voulez, qui ressemblent aux poèmes grecs, antiques, en trois strophes, antistrophes, avec un nombre de vers par strophe absolument délirant.
0: Ouais, qu'on chantera jamais en manif, quoi.
1: Et un système de rimes très, très, très, très, très raffiné.
0: Ouais.
1: Et on voit bien tout l'écart qu'il y a pour lui entre la poésie destinée à circuler, malheureusement, dans l'esprit de Ronsard, et puis celle qui est donnée à point nommé pour un événement nommé, pour quelque chose de précis.
0: D'accord, donc ça veut dire qu'il imagine que ces recueils d'air sont des vecteurs d'un appauvrissement de la poésie.
1: Ronsard craignait beaucoup que sa poésie en particulier circule sans son contrôle.
0: Ouais.
1: Il n'était pas le seul. Mais s'il avait pu, il aurait interdit l'imprimerie pour la poésie. Parce que c'était vraiment la méthode la plus horrible de faire circuler la beauté. On pouvait imprimer à des milliers d'exemplaires ces précieux mots. Berck. Voilà. Il aurait préféré mille fois qu'on en restât à ce qu'on faisait avant. C'est-à-dire, on prend sa plume, un petit bout de papier quelconque, et on copie où on produit ces vers et on les offre personnellement de la main à la main. Voilà, donc c'est tout cette paradoxe qu'on a au XVIe siècle entre une époque dont on a l'impression de connaître bien tous les avantages, notamment techniques, l'imprimerie qui arrive triomphante, mais on oublie de raconter ce qu'on peut en penser encore 100 ans après. Et pour Ronsard, il n'y a à peu près rien de pire que l'imprimerie.
0: Ouais.
1: Donc, la circulation en soi, la circulation par le vecteur imprimé et encore plus chantée d'un poème qui n'a pas été fait pour ça. Et donc, c'est paradoxalement, c'est la raison pour laquelle il donne des conseils aux jeunes qui veulent se faire chanter. Faites au moins comme ça, je suis le patron de la poésie, je peux vous indiquer que faire. Voilà. Mais personnellement, je vais aller retourner à mes odes.
0: Je ne sais pas ce qu'il aurait pensé des supporters de football qui clament leurs encouragements sur la symphonie du Nouveau Monde de Dvorak. Oh

0: enfin ces squelettes plutôt de chants, ce chanting, vient tout simplement de la scansion du français, donc ce qu'on a aussi identifié comme étant l'air des lampions, vous savez,
1: ah oui.
0: Chanter quelque chose sur l'air des lampions. Donc ça, c'est une expression qui vient de la révolution de 1848, lorsque les révolutionnaires se battaient contre les troupes du roi pendant la nuit dans les petites rues de Paris et demandaient aux gens d'éclairer, donc avec des lampions, leurs fenêtres. Et donc ça, c'est notamment très bien décrit par Gustave Flaubert dans l'Éducation sentimentale, où les révolutionnaires commençaient à chanter, entre guillemets, scander ensemble, des lampions, des lampions, des lampions. Et cette ère des lampions, en fait, a donné naissance finalement à aller l'OM et à ce chant dans sa structure rythmique, donc des lampions, deux courtes, une longue, la première de la, des courtes et la longue, les deux sont accentués, donc ce qu'on peut appeler une scansion d'anapeste et une scansion binaire, c'est-à-dire avec deux accents sur trois syllabes, et avec l'interjection aller, avec le A qui est toujours en anacrouse dans tous les chants de supporters en français, parce que c'est indiqué finalement par la langue française, aller, aller, donc ce qui nous donne aller Tintin, avec le les accentué, et la dernière syllabe qui doit l'être aussi. Donc par exemple, ça ne pourrait pas être aller Marseille, aller Marseille, parce que le ay n'est pas accentué, donc ça devient aller l'OM,
2: parce que M est plus facile à accentuer.
0: Parce que M est plus facile à accentuer.
3: C'était extrait d'une émission qui s'appelle Versus écoutez de RTS Espace 2. François Picard, ça vous fait résonner les lampions.
4: Oui, oui,
3: envie
4: oui,
3: de chanter avec lui. Oui.
4: Moi, je connaissais l'expression sur l'air des lampions et il a fallu quand même des années avant que je connaisse, que je connaissais déjà l'air des lampions. Hein, c'est quand même cette histoire de nom d'un air et l'air lui-même, la façon dont ça on croit ne pas le connaître, mais en fait, si, tout le monde connaît les lampions, les lampions, les lampions. C'est des belles choses qui se passent et qui se transmettent de manière disséminée.
3: Et l'air, quand j'entends les manifs, je ne sais pas d'où ça vient.
4: Ben ça, c'est un air de trompe. Hein.
3: Ah oui. Ah donc c'est une sonnerie militaire reprise.
4: Comment ça militaire?
3: Non.
4: Non non non de trompe.
3: Il y a de chasse.
4: Il y a beaucoup de trompes qui sont quand même des trompes de chasse et des trompes surtout pour s'amuser entre plutôt que de chasser hein, et on joue entre gens de bonne compagnie. À partir d'où, quelle que soit son origine, quelle que soit sa situation, on est de bonne compagnie si on chante avec les autres. Il est des nôtres. Voilà. Les airs de trompe sont des airs qui se transmettent lointainement. Il se passe cette chose un petit peu comme on a parlé pour les tradirés des rats, c'est qu'on met des paroles sur les sonneries militaires ou les airs de trompe et des paroles qui vont être souvent détournées, refaites, etc.
3: C'est vrai que on chante plus fort qu'on ne parle et par conséquent, on pense assez facilement à un usage politique du chant et ça nous paraît bien logique que les manifestants s'en saisissent. Mais on chante aussi dans des cadres cultuels et là, il y a une pratique du timbre à l'église quand il s'agit de prendre des airs sur lesquels on va chanter les psaumes qui peuvent donc s'accommoder de plusieurs mélodies.
5: Eh ben oui, c'est vrai que quand... Enfin, je parle du XVIe siècle, hein, donc oui. Toujours depuis le XVIe siècle, mais quand c'est les différents réformateurs de tous bords d'ailleurs, hein, se sont trouvés dans le questionnement de savoir comment faire chanter l'Assemblée, ce qui était nouveau pour eux, puisque auparavant, finalement, c'était pas vraiment une question fondamentale, me semble-t-il, au Moyen-Âge. Il y avait un corpus déjà bien établi, des mélodies qui existaient, mais ce renouveau du XVIe siècle, chez les catholiques, mais surtout chez les protestants allemands, francophones, germanophone, enfin de toute langue, s'est posé. Donc, pour une partie, il y a deux voies, en fait, il y a deux façons de faire. Soit vous prenez effectivement des chants que les gens connaissent et puis vous écrivez des paroles pieuses dessus, soit vous faites composer des mélodies ad hoc, et on sait que ça a existé, en tout cas du côté des calvinistes français, et vous payez des musiciens pour ça, la mélodie est donc nouvelle. Voilà. Il y avait aussi un manque d'envie de récupérer des mélodies catholiques pour chanter des chants protestants, par exemple. Il y avait une sorte de prévention, de tabou. Hein. Donc, tout ça est assez fluide, mais en même temps, effectivement, on change de parole. À cette occasion-là, on peut adapter de nouvelles paroles sur des musiques existantes. C'est plus fréquent dans la sphère germanophone. On pense au chorale de Bach,

0: par exemple, hein, qui changent de mélodie et de texte, qui peuvent vraiment varier sur les deux plans. C'est tout à fait glissant, c'est un exemple vraiment tout à fait étonnant.
1: Mais ça veut dire qu'à ce moment-là, on a renoncé à l'ambition de faire chanter l'Assemblée parce que, par
0: définition, non, parce que je pense que la régularité de l'assistance aux offices fait que finalement, on les apprend. D'ailleurs, quand Raphaël nous joue une strophe d'une chanson, notamment la complainte de Flora, et ben là, dès la deuxième, on est en train de balbutier, de bourdonner le plus faiblement possible pour ne pas se faire entendre. Et puis la troisième strophe, ben, on a l'impression d'être avec. Hein. Donc c'est ça les vertus en fait du timbre. Elles s'expriment même dans la chanson strophique, c'est la base. C'est-à-dire que tu chantes avec avant même que la chanson soit finie.
1: Ouais. Alors effectivement, il y a une petite musique justement qui consiste à dire que les timbres, c'est bien pratique parce que ça aide la mémoire. Et là-dessus, François Picard, vous avez une petite réserve.
2: Oui, parce que... En fait, ce n'est pas tout à fait ça. Surtout le timbre, ça permet de chanter sur une musique sans savoir lire la musique. Donc, il y a une illusion qui est de transmettre. On transmet la musique à longue distance, à travers les siècles, à travers l'écriture, en particulier à travers l'imprimé, mais surtout la dissémination. Mais en fin de compte, elle va être transmise seulement à ceux qui savent les lire. Mais ceux qui savent les lire, ils peuvent les transmettre aux autres. J'ai l'exemple qui est actuel, le concert du 3 mai 2026, les cantates. Il y a une cantate de Bach dans laquelle il y a un choral. Et le choral, il va être... les gens du temple du foyer de l'âme voudraient le faire chanter au chœur. Mais ça ne marche pas. Sauf si on fait sur « Jésus que ma joie demeure » que tout le monde connaît. Mais si on fait chanter sur un air du XVIe siècle que tout le monde du vivant de Bach connaissait, ils n'avaient pas besoin, ils avaient juste besoin des paroles du jour. Mais faire chanter même un chœur de briquet de broc, mais d'érudits, de mélomanes, d'après une partition, même si elle est donnée à tout le monde, c'est quand même une jolie illusion. Mais ça va refermer les gens à « Ah, moi, je ne sais pas lire ». Alors que dans la pratique telle que Raphaël Legrand et le groupe le fait vivre, où on ne distribue pas la musique, bon, il n'y a que ceux qui ne savent pas lire le texte qui vont bafouiller comme ça, faisant semblant « J'ai oublié mes lunettes hein, », c'est qui est légitime. Hein. Mais autrement, l'avantage du timbre, c'est qu'on n'a pas besoin de lire la musique pour pouvoir chanter avec les autres. Mais moi, Alice Takai vient de le dire, mais j'ai découvert en lisant la préface, cette chose-là qui est de notre ouvrage collectif, cette chose-là qui est évidente et que je ne savais pas, je n'avais pas remarqué, qui est que, en fait, dès la deuxième strophe, c'est on chante sur un air connu. Et dès qu'on a écrit une strophe, parole et musique, on écrit la deuxième strophe, et ben on écrit sur l'air qui a déjà
1: été mis en
2: musique. Le deuxième
1: couplet est déjà un changement des paroles sur le même air.
2: On a déjà le moule. Et donc ce procédé, il favorise peut-être la mémorisation, mais aussi c'est quand même la répétition qui favorise la mémorisation.
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1: Juliette Gréco qui chante Il n'y a plus d'après de Guy Béard et qui vous donne envie de raconter l'histoire de Simone de Beauvoir. Ça fait plein de rimes en art.
4: Oui, donc ça pose la question aussi du choix du timbre en fonction de ce que l'on a envie de dire. Donc il y a certains timbres qui sont tellement connus qu'on va les prendre parce que c'est un air qu'on a dans la tête. Mais il y a aussi un jeu intertextuel, en fait, ou intermusical, entre les paroles initiales, enfin initiales c'est toujours difficile, mais celles qu'on connaît initialement sur un air, et celles que l'on veut mettre sur la nouvelle chanson, finalement. Donc, dans certains cas, il y a adéquation. Voilà l'hymne des femmes, nous qui sommes sans passé, les femmes, c'est sur le Champ des Marais, avec la même idée de lutte, d'oppression et de lutte. Mais on peut aussi avoir envie de détourner une musique. Par exemple, un autre air du MLF qui est sur l'air de la guérilla de Serge Gainsbourg, qui était pour Valérie Lagrange, une chanson extrêmement sexiste, mais qui était bon, tu me fais l'amour ou bien la guérilla. Et les féministes des années 70 ont détourné, ont repris la musique pour justement y faire référence et dire autre chose, hein, c'est « nous on fait l'amour et puis la guérilla ». Donc il y a l'idée soit d'un timbre qui serait un peu neutre, qui serait neutralisé par l'habitude, soit d'un timbre auquel on fait référence parce qu'on veut dire quelque chose dans le même sens, et soit au contraire un détournement parodique.
1: Mais alors par rapport à l'idée de Ronsard que le timbre donc viendrait trop simplifier le maître, stratégie de prendre des chansons existantes et très bien facturées sur le plan mélodique vous permet au contraire d'avoir un timbre qui n'est pas forcément simplificateur du maître.
4: En fait, non, c'est quand même le timbre qui est le point de départ.
1: Oui, mais je veux dire, il n'y a plus d'après, c'est quand même une mélodie moins simpliste que la napeste du ta-ta-ta, quoi.
4: Oui, oui, oui. Alors, c'est vrai que ce sont de vraies chansons. Ce sont de vraies chansons avec des textes que, pour certains, et la plupart maintenant, on a écrit collectivement. Notre chanson « Il y a un après » à Simone de Beauvoir est vraiment un chant que l'on a écrit à plusieurs, ce qui permet une discussion sur le fond, parfois des disputes, et puis des compromis, voilà. Et puis aussi une référence à une belle musique. Et... alors, il y a toujours un moment dans cette création collective d'une chanson, des moments voilà, de compromis entre nous sur ce qu'on veut dire, mais ça permet de discuter, c'est excellent, mais aussi de compromis entre une très bonne adéquation des paroles à la musique et quelque chose qu'on veut absolument dire, mais qui ne rentre pas tout à fait dans la musique. Donc, ça peut se faire. Mais il ne faut pas que ce soit trop fréquent dans la chanson, sinon les personnes qui chantent avec nous vont buter. Donc voilà, c'est perpétuellement un compromis. Mais c'est vrai que quand la musique est connue, c'est plus facile pour le public. Cela dit, le public est très divers, et parfois les chansons de Saint-Germain-des-Prés dans les années 50 ou 60 ne sont pas très connues du public très jeune d'aujourd'hui. Hein. Donc l'intérêt aussi, c'est d'avoir un accompagnement instrumental qui porte, c'est-à-dire que je joue toujours la mélodie pour que tout le monde chante ou essaie de chanter ensemble, on va dire.
1: On va donc se quitter avec « Il y a un après » par Les Voix Rebelles avec Raphaël Legrand à l'accordéon. Merci beaucoup Raphaël, merci Alice Takaï et merci François Picard. Je rappelle que vous êtes tous les trois contributeurs de « Chanter sur l'air 2 », une publication électronique à retrouver sur le site de l'Université de Rouen. Le lien est sur métaclassique.com. Il me reste à remercier la Bibliothèque publique d'information du Centre Pompidou d'avoir accueilli l'enregistrement de cette

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1: Nous commençons avec Thierry Esquès, une composition qui a pour titre Fantasia Antiqua pour saxophone alto, saxophone ténor et piano. C'est à l'initiative de Nicolas Prost que le compositeur écrit cette pièce, une nouvelle partition à l'intention du trio Saxiana. Ce trio pour saxophone alto, saxophone ténor et baryton, également piano, est bâti en trois courts mouvements enchaînés. Cette fantasia est interprétée par le trio Saxiana, qui comprend Anne Le Capelin au saxo alto, Nicolas Prost au saxo ténor et baryton et Laurent Vaxal au piano. Voici la chaconne et danserie de Fantasia Antiqua.

Il y avait Anne Le Capelin au saxo alto, Nicolas Prost au saxo ténor et Laurent Vaxal au piano pour cette œuvre de Thierry Esquèche, Fantasia Antiqua pour saxophone alto, saxophone ténor et piano. La création a eu lieu à Nogaya au Japon par le trio Saxiana le 6 juillet 2009. Et cet enregistrement, c'est une création mondiale réalisée au Conservatoire de Saint-Maur en 2010. Un compositeur que nous allons mettre dans la catégorie des contemporains, pourtant assez éloigné de Thierry Esquèche, c'est Alberto Ginastera. Il a été l'élève de López Buchardo à Buenos Aires. Il enseigne la composition au Conservatorio Nacional à partir de 1941, mais censuré par la dictature de la Révolution argentine, il quitte son pays en 1970 pour s'établir en Suisse. Surtout porté vers l'écriture d'œuvres de grandes envergures, opéras, symphonies, cantates et concertos, Ginastera laisse également de la musique de chambre, des partitions pour piano et 4 recueils de chants. Nous allons passer d'Anzas Argentina opus 2. Il nous fallait une pianiste argentine, Marta Argerich.

Nous venons d'écouter trois danses argentines d'Alberto Ginastera, danse du vieux bouvier, danse de la jeune fille gracieuse, danse du gaucho rusé par Marta Argerich au piano et les applaudissements qui suivent. L'enregistrement a été réalisé au Concertgebouw d'Amsterdam le 7 mai 1978. Ginastera est inhumé au cimetière des Rois à Plainpalais, c'est un quartier de Genève. Après l'Argentine, le Brésil avec Villa Lobos. Dans les années 1920, Heitoré Villa Lobos est en pleine période d'exaltation nationaliste. C'est dans cette période phase de créativité qu'il compose la monumentale série des Coros. Les Coros sont en quelque sorte une transfiguration de l'esprit des musiciens populaires, ses amis avec lesquels il s'était joint durant son apprentissage de musicien. On retrouve souvent la flûte, la guitare et le cavaquinho, c'est une petite guitare. Nous allons entendre le choros numéro 3, Pica-Pau, pour clarinette, saxophone, alto, hautbois, trois cordes, trombone et cœur d'homme.

Picapau, Coros numéro 3 d'Ettore Villa-Lobos, par José Botello à la clarinette, Paolo Moura saxo alto, Brass Limonge au bois, Snedek Zvab, Thomas Trittle, Carlos Gomez de Oliveira au cor et Jess Sadock au trombone. Un chœur d'hommes de l'Association pour le chant choral de Rio. Cette œuvre a été écrite en 1925 et donnée pour la première fois à Paris en 1927. Guillaume Costelet est un compositeur français de la Renaissance. Il est né en 1530, probablement vers Pont-Audemer en Bretagne et mort à Évreux en 1606. C'est un contemporain de Ronsard et il met en musique plusieurs de ses odes et poèmes amoureux. L'œuvre de Costelet est immense, c'est qu'il faut fournir à la clientèle musicale un choix très étendu de genre. Il énumère dans sa dédicace plusieurs types de répertoires, chants martiaux, graves, honnêtes, polis et gaillards. Il propose « Mignonne, allons voir si la rose », interprété par l'ensemble « Ludus Modalis » que mène Bruno Boterf.

mignonne, allons voir si la rose, célèbre poème de Ronsard, chant de la Renaissance écrit par Guillaume Costelet vers 1570, il y a presque 453 ans. Un peu plus d'un siècle et demi plus tard, et plus loin que la Bretagne, naissait à Burano, village sur la lagune de Venise, Baldassare Galuppi, compositeur novateur pour son époque. Il prend rapidement des fonctions importantes, d'abord à Venise, vice-maître de la chapelle San Marco, direction du chœur de l'Ospedale degli Incaribili. Il est appelé en Angleterre, où il compose plusieurs opéras qui obtiennent un grand succès. Catherine II de Russie le nomme compositeur de la cour de Saint-Pétersbourg. Puis il rentre à Venise en 1768 et il y meurt en 1785. Écoutons un extrait du motet Ripe alpestri ad valem pour alto et cordes par il Seminario Musicale avec Gérard Laine, alto.

le titre Ripe alpestri ad valem pour alto et corde de Baldassare Galuppi, chanté par Gérard Laine, soutenu par Il Seminario Musicale, conduit par Gérard Laine. Les trios de Joseph Haydn s'inscrivent directement dans la suite de ses œuvres, après la disparition de la basse continue dans la pratique musicale de la seconde moitié du XVIIIe siècle. Les six trios furent édités à Londres en 1784, sous le numéro d'opus 38. Plus tard, on retrouve ces pièces devenues six divertimenti dans de nombreuses éditions, sous le numéro d'opus 100. Ces divertimenti en forme de trio sont écrits pour deux violons et violoncelles, comme indiqué sur la partition originale, mais apparemment, Haydn a écrit à la dernière minute « flûte » comme une option pour l'une des parties de violon. Nous allons avoir un trio formé par Aurel Nicolet à la flûte, Jean-Jacques Kantoroff au violon et Marie Fujiwara au violoncelle pour le divertimento numéro 4 en sol majeur, Ob 4-9.

Il y avait Aurèle Nicolet à la flûte, Jean-Jacques Cantoroff au violon et Marie Fujiwara au violoncelle. Il nous donnait cette merveilleuse interprétation du trio numéro 3 en do majeur de Joseph Haydn. Après un trio, le quatuor à cordes en ré mineur d'Hoch 810, La jeune fille et la mort, a été écrit par Franz Schubert en mars 1824. On peut dire qu'il est contemporain de son quatuor en la mineur Rosamond, mais ne fut achevé que 2 ans plus tard. La première a eu lieu à titre privé en 1826 et sa première publication en 1831, soit 3 ans après le décès du compositeur. La jeune fille et la mort, c'est un poème de Matthias Claudius, écrit en 1817, dont voici le texte. Va-t'en, ah, va-t'en loin de moi, squelette cruel, je suis encore jeune, laisse-moi, ne me touche pas, cher mort. Donne-moi ta main, toi belle et tendre, je vis en ami, non pour te punir. Sois courageuse, je ne suis pas cruelle, tu dormiras apaisée dans mes bras. C'est donc une berceuse que nous dépeint une mort accueillante qui parle aussi du fol espoir de vivre et de se révolter contre l'inéluctable. Schubert, qui portait profondément en lui cette idée romantique de la mort, pressentant une fin proche, a écrit sincèrement, pathétiquement, ce qui pourrait être un mini-requiem. En 1824, date de la composition, il était très malade et hospitalisé. Nous allons entendre le 4e mouvement dans une version arrangée pour orchestre à cordes par Gustav Mahler. Nous retrouvons Jean-Jacques Cantoroff, non pas en soliste, mais en chef d'orchestre de l'Orchestre d'Auvergne.

C'est le final, le quatrième mouvement, presto du quatuor Deutsch 810, La jeune fille et la mort de Franz Schubert, arrangé pour orchestre à cordes par Gustav Mahler. Jean-Jacques Cantoroff était au pupitre, dirigeant l'orchestre d'Auvergne, devenu maintenant Orchestre national d'Auvergne, un des meilleurs orchestres de chambre actuels. L'enregistrement a été réalisé en mars 1987 dans l'église Notre-Dame-du-Port à Clermont-Ferrand. Une légende telle qu'Ennio Morricone ne s'éteint jamais. Un hommage officiel a eu lieu à l'Accor Arena à Paris le 6 décembre 2022. Ennio Morricone a écrit plus de 500 partitions pour le cinéma et la télévision, auxquelles s'ajoutent plus d'une centaine d'œuvres originales. On se souvient bien entendu des thèmes pour une poignée de dollars. Il était une fois en Amérique, Les Incorruptibles, Le Bon, la Brute et le Truand ou encore Mission. Entre 2014 et 2019, il sera venu plusieurs fois en France et aura notamment donné 5 concerts complets à Paris, dont 3 à l'Accor Arena. Au total, Ennio Morricone aura donné 111 concerts rien qu'en Europe pour plus de 800 000 spectateurs. Le maestro est décédé le 6 juillet 2020 à l'âge de 91 ans. L'illustre Ennio Morricone était resté et reste à ce jour le plus grand compositeur italien de musique pour le cinéma. Voici un extrait de la bande-son remasterisée du film culte « A Fistful of Dollars » pour une poignée de dollars.

0: A Fistful of Dollars, titre original du film dont nous avons écouté quelques extraits. A Fistful of Dollars, The Chase, A Fistful of Dollars. Et puis suivra pour quelques dollars de plus et le dernier de cette célèbre trilogie, Le Bon, la Brute et le Truand.
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